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4: Bonne fin de journée tout le monde. Ben oui, j'ai décidé de passer du matin à la fin de journée pour aller rejoindre nos amis et puis Mélodie. Mais là, Mélodie prend son petit lunch pendant ce temps-là. Oui, Mélodie, t'as le droit de prendre ton petit lunch. Je suis avec Loïn et Laurent. Bonjour les amis.
5: Bonjour.
6: Salut François, comment ça va?
4: Ah ben, ça va bien depuis mardi que l'on s'est entretenu ensemble. Vous avez fait votre test sur l'IA pour savoir si tout était sous contrôle dans votre vie, là, comme on
6: non,
4: se disait mardi?
6: On n'a pas pris le temps. Mais je l'avais dit, hein, à un moment donné, on est un peu occupé. Mais vous inquiétez pas, auditeurs, auditrices, on ira regarder ça avec grand plaisir.

0: On y
1: Bon,
0: repensera. Faut
1: parfait.
0: juste prendre le temps de le faire.
1: Ça
0: Bon,
1: vous
0: aujourd'hui,
1: arrive
0: si
1: d'être
0: je dis.
1: stressé? Puis il y a des gens. Pardon, excuse-moi François, je t'ai coupé.
0: Ouais, ben, j'allais vous demander, ça vous arrive d'être stressé au point où vous ne maîtrisez plus vos nerfs, puis à un moment donné, vous devenez irascible, même un peu violent? Ça vous arrive, ça?
1: Alors en fait, moi, la dernière fois que j'ai vu des gens comme ça, c'était pour la finale de la Coupe d'Europe, hein, avec le Paris Saint-Germain. Hein, vous l'avez vu sur tous les réseaux sociaux. Et puis,
0: Ils ont détruit la ville.
1: voilà. Oh, après, ils n'ont pas détruit la ville. Mais non, la donnée de stress au point de s'énerver, de mettre un coup de poing dans les murs et puis de casser une vitre, non. Non, je fais pas partie de ça. Mais des fois, par contre, dans ma tête, oui, ça bouillonne. Ça, il n'y a pas de souci. Mais ça reste dans mon cerveau.
0: Mais
1: Tant que ça
0: moi, c'est un
1: reste là, déjà
0: peu.
1: pas trop dangereux.
0: C'est un truc, genre, je vais pas perdre mes nerfs au point de pas maîtriser le coup de poing que je vais lancer. Par contre, à un moment donné, pendant mes études, enfin, quand j'étais jeune et que j'arrivais plus à me concentrer, maman me disait, allez, vas-y, on va au sous-sol, on fait un coup de tennis de table ou de punching ball, on change les idées et on revient. Mais c'était pas en mode, tu lâches et tu maîtrises pas. C'était en mode, ok, on fait une coupure, quoi, dans les devoirs où t'en peux Pourquoi plus. le punching? Pourquoi le punching? Parce que le punching, il y a évidemment un coup qui est porté. Pourquoi? Moi, j'étais nulle dans ça, donc il y en avait un dans le sous-sol, mais c'était pas pour moi, c'était surtout pour mon petit frère.
1: D'accord. Séance de psychologie de l'après-midi. Merci, Monsieur Harrison. Loïn, pourquoi ce punching ball? Qu'est-ce que ça fait ressortir en toi?
0: Moi, c'était. Alors, parce que moi, alors, vous allez me juger. Le punching ball, mon frère l'utilisait pour taper dessus quand il était énervé, mais moi, je lui faisais des câlins, et je fais des câlins aux arbres, voilà. J'aime bien le. Voilà, c'est ma réponse à l'énervement, c'est plutôt d'essayer de m'apaiser et de faire un câlin à un arbre ou à un truc rond et de prendre dans mes
1: Si
0: bras.
1: vous vous promenez cet été dans un parc national, puis que vous avez une demoiselle qui est accrochée à un arbre depuis plusieurs heures, c'est
0: Il
1: Loïn.
0: existe des photos de moi qui font des câlins à des arbres. Ça existe. Et il y en a qui existent depuis mon arrivée au Canada. Donc ça serait pas impossible.
1: On va pas parler de ça, Monsieur Harrison. Non, on va parler d'un sujet d'importance.
0: Ouais, mais c'est quand même très intéressant ce que Loïne raconte parce que il y a deux écoles de pensée, à savoir comment on peut faire diminuer la pression que l'on ressent physiquement quand soudainement ça déborde, là, quand on vient tellement intense qu'on a besoin de se défouler. Il y a les gens qui vont justement, par exemple, prendre des cours de boxe parce que c'est bon pour la santé, leur forme physique, mais aussi pour se défouler. Et puis, il y a l'autre école de pensée qui dit qu'au contraire, il faut que tu te calmes. Faut que tu fasses du yoga ou que tu deviens plus zen. Et là, tu calmes les ardeurs débordantes de ta personne. Dans les principales villes au pays, on commence à voir de plus en plus de ces studios de défoulement, ces centres de défoulement, ou qu'on appelle même centres de démolition, où on te remet des outils entre les mains pour que tu frappes des objets contondants de toutes sortes, que ce soit un punching bag ou que tu détruises carrément un équipement quelconque que l'on met à ta disposition pour être détruit, parce qu'on dit que le défoulement ainsi exécuté fait baisser ta pression et qu'au lieu d'aller taper sur quelqu'un ou de rester dans l'état d'âme qu'il tient, ben, tu t'en dégages en détruisant, tu t'en dégages par la violence. Et il y a l'autre école de pensée qu'au contraire, on dit, ben, faut que tu te calmes. Alors, tu fais des exercices pour te calmer. Puis, je me demande justement, puisqu'on voit de plus en plus de ces centres de défoulement qui se créent, si les gens ne sont pas justement en quête d'une façon d'évacuer ce surplus d'agressivité qu'ils ont en eux. Je pense que l'un n'empêche pas l'autre. C'est-à-dire que tu peux aller taper dans un punching ball et après aller faire une séance de yoga. Enfin, moi, je ne tiendrai pas une séance de yoga parce que j'ai pas la patience, mais c'est un peu un truc de deux manières différentes de le faire, mais les deux sont compatibles, je pense. Il y en a
1: En tout
0: qui
1: cas, je
0: font
1: le
0: pas les
1: fais
0: deux.
1: dans le même ordre que toi, j'irai pas faire mon yoga pour après ça aller taper dans le punching bag. Il me
0: Non,
1: semble que
0: ouais.
1: ouais, c'est ça.
0: Il y a un ordre, quand même, oui, effectivement. Mais moi, je pars du principe que c'est, bon, peut-être c'est une manière très commerciale, en fait, de commercialiser la haine des gens les uns envers les autres. Mais je me dis que si ça évite que les gens se tapent entre eux, bah, s'ils veulent aller taper dans un punching ball, bah, écoute, pourquoi pas, finalement. Ça évite de s'énerver trop et de bouillonner au maximum. Après, il y a des. Dans ces salles-là de défoulement, il y a un petit truc qui me dérange, c'est le fait qu'on détruit des objets. Et des fois, des objets qui, certes, sont pas très jolis, mais sont encore très utilisables. Et où il y a plein de gens qui seraient ravis de les avoir parce qu'ils n'ont pas les moyens d'en acheter. Donc, que tu détruises une télévision qui est déjà complètement morte et irréparable, pourquoi pas, que tu t'amuses à jeter des assiettes en porcelaine sur le sol, moyennement. Moi, c'est le
1: Donc
0: principe
1: voilà.
0: d'aller se défouler dans ces lieux-là. Ça me fait penser à la défense que l'on faisait des services 3X en ligne. On disait que les abonnés aux services 3X en ligne, ils voyaient un exécutoire au lieu d'un exutoire, pardon, au lieu d'aller assouvir leurs besoins soudainement dans la société. Puis là, on se dit qu'il y a une étude en 2024 publié par une clinique de psychologues qui disait qu'effectivement, se défouler dans un lieu comme ceux de démolition, ça apaisait les gens. Puis là, il y a une autre étude aussi qui dit le contraire. C'est ça, une étude, c'est toujours le fun parce que tu en trouves pour dire le oui, puis pour dire le non. Il y en a d'autres qui disent que, au contraire, ça va exacerber ton sentiment de devoir frapper, de devoir l'espèce de violence qui est en toi va se développer en allant te défouler de la sorte. Alors, moi, je me dis surtout, si on y va de plus en plus, c'est qu'il y a une façon de gérer par rapport à la vie qui est inadéquate, probablement, si tu as besoin d'aller détruire des trucs pour te sentir mieux après.
1: Moi, il y a un truc qui me. Alors, moi, ça me ferait marrer de faire un truc comme ça, pour être honnête, là, comme activité. Je trouvais ça rigolo. Après, il y a quand même quelque chose qui est un petit peu weird. C'est une nouvelle fois. Tu sais, moi, on m'a toujours dit, si tu veux te défouler, Elohim parlait d'un punching ball. Si tu veux te défouler, il y a un truc qui est extraordinaire, c'est d'aller faire du sport. Je veux dire, on a des sports avec du contact, avec, tu sais, que ce soit le soccer, hein, on a la Coupe du Monde de soccer qui s'en vient bientôt, même si les joueurs de soccer ont un peu tendance à tomber facilement quand on les pousse avec un petit doigt, là. Mais tu as le hockey, tu as le tennis, toi, moi, je joue au lacrosse. Je veux dire, tu as largement de quoi te défouler dans un monde normal. Sauf que, moi, le truc qui me dérange dans ces salles-là, c'est le côté fun de casser quelque chose. Alors, le fait de casser quelque chose en soi, why not, là? Mais c'est le t'amènes ça comme un loisir. Tu sais, c'est un peu comme quand il y a beaucoup de salles de lancer de hache. Puis aujourd'hui, c'est devenu fun de lancer une hache. Moi, je sais pas, dans mon souvenir, tu sais, lancer une hache, c'est un truc de viking, là. Puis quand tu lançais la hache, en général, c'était pas juste pour savoir si tu la lançais à 5 mètres, à 4 mètres, ou si tu la lançais sur une cible. T'as quand même un truc un peu particulier avec ça. Donc là, le côté, j'utilise une batte de baseball pour casser des choses. Une nouvelle fois, j'aimerais bien essayer, mais je trouve ça quand même un peu surprenant. Puis il y a encore un autre truc qui me dérange, c'est que on est encore sur ces activités où un peu partisans du moindre effort. C'est-à-dire que oui, aller courir, bah, ça demande de l'effort. Aller marcher 1 heure, ça demande de l'effort. Aller faire un sport, ça demande de l'effort. Rentrer dans une salle où, à qui on, et on te donne une batte de baseball pour péter des trucs, ça demande pas trop d'effort. Tu sors de là, tu te fais livrer ton skip de dishes, puis tu rentres à la maison tranquille, te mettre devant la télé. C'est un peu ça, moi, c'est un peu ça qui me gêne sur ce genre d'activité. C'est-à-dire que au-delà d'aller chercher un apaisement, je sais pas comment tu peux sortir de là apaisé, je pense que tu dois être encore plus énervé que qu'avant que tu rentres. Je pense que tu dois tellement être au taquet. Moi, il y a un truc que j'aimais bien faire comme activité, c'était le paintball. Parce que tu faisais du sport, tu avais de l'adrénaline. Bon, tu avais un peu le côté, je m'excuse un peu, effectivement, jouer à la guéguerre, là. Mais ça rassemblait plein de choses. Il y avait plein de sentiments, il y avait plein de.
0: Du
1: Y avait
0: coup.
1: plein de... Là, je ne sais pas trop ces salles-là, si effectivement tu. Parce que ce que ça t'amène.
0: Et moi, c'est là
1: Parce
0: ma
1: que.
0: question, c'est à quel moment quelque chose de violent devient un sport? À quel moment se boxer, ça devient un sport? À quel moment la lancette de hache, c'est un truc de viking, c'est violent, mais le tir à l'arc, c'est OK? À quel moment le tir sportif, c'est OK? Où est la limite de la violence? À quel moment c'est considéré comme un sport? Et à quel moment c'est considéré comme OK et juste un défouloir parce que c'est sportif? Et à quel moment c'est juste de la violence, quoi, gratuite? Oh, on a notre ami,
1: Hop là, faut que
0: notre
1: je me
0: ami
1: mute.
0: Laurent. Oui,
1: Excuse-moi.
0: t'es
1: Non, je
0: muté.
1: disais, quand vous regardez les Jeux Olympiques d'hiver, puis vous voyez les mecs avec le tir à la carabine, là, c'est pour moi, c'est pas de la violence, là, c'est juste une stratégie extraordinaire de patience. Pas, moi, je l'ai jamais vu comme un truc violent
0: Ouais,
1: comme
0: mais du coup, le
1: le...
0: lancer de hache non plus. C'est juste
1: Si, parce
0: viser
1: que
0: une
1: le
0: cible.
1: lancer de hache, c'est tu bois une bière, t'es entre potes, puis tu lances des haches. Je vois pas l'intérêt sportif là-dedans. Tir à l'arc, t'as de la visée, t'as des trucs là, c'est pas un truc fun. Tu sais, tu vas pas avec tes potes, tiens, qu'est-ce qu'on va faire ce soir entre deux bières? Oh, on va tirer à l'arc. Y a personne qui fait ça.
2: Je pense que ça l'a été à un moment donné, avant de devenir un truc pris au sérieux et sportif. C'est une question de temps. Le lancer de hache, un jour, ça sera une discipline parce qu'il y a de la technique là-dedans. Je pense que c'est un truc de culturel, mais que ça va venir en fait.
1: Donc, tu es en train de dire que les salles de casse, c'est un truc qui va devenir une discipline sportive dans quelques années.
2: Ben, je me
1: Jeux
2: demande.
1: olympiques d'été, les salles de classe, l'équipe de l'Italie s'avance
2: Mais
1: avec ses battes de
2: ouais.
1: baseball pour casser des lampes.
2: Combien de micro-ondes tu peux casser en 30 secondes? J'en sais rien. Non, mais je me dis que tout devient de plus en plus, genre, on justifie de plus en plus que la violence, c'est OK si c'est encadré dans un cadre de pratique sportive. Et je pense vraiment qu'il y a des ouais, le lancer de tir à l'arc, à un moment donné, c'était un truc genre, ouais, on le fait pour le fun, on essaie on vise des cochons, puis après, c'est devenu un truc de sportif. Mais à un moment donné, c'était un truc de banquet où tu visais la tête du cochon, tu vois. Chiant,
0: Comme
2: toi,
0: disait le
2: Kevin,
0: joueur de
1: du cochon.
0: curling, celui qui n'a jamais pêché me lance la première pierre.
1: Oh, pas mal,
2: Voilà.
1: celle-là. Chez Harrison, c'est jeudi, c'est ravioli, hein.
0: Ah ben c'est joli, effectivement. Et à l'opposé totalement, on a eu ça, on en a eu à Fredericton, on en a eu à Saint-Jean, il y en a eu à Halifax, je ne me souviens pas s'il y en a eu à Miramichi, mais l'idée, c'est qu'il y en a un peu partout. On a eu aussi ces séances de câlins avec des chiots. Et de faire de l'exercice avec des chiots, ce qui était un baume au cœur totalement différent d'aller démolir des trucs. On est comme aux deux extrémités du besoin d'un équilibre qu'on recherche, parce qu'on comprend que d'aller faire des exercices avec les chiots, c'était pas tellement une dépense énergétique comme surtout l'apport de câlin et d'amour que le chien te donne. Alors, il y a des gens qui cherchent des solutions à gauche et à droite, par différents moyens, plus compliqués que d'aller faire son jogging ou d'aller marcher ou d'enfourcher une bicyclette, effectivement, puis de se dépasser un peu, puis de prendre l'air, puis de se calmer, puis d'aller en nature. Alors, moi, ce qui m'intéresse dans le truc, c'est la quête de l'humain qui semble répondre à une urgence de trouver une solution qui dépassent les solutions naturelles qu'on utilisait avant, puis qui sont pas coûteuses du tout, à part s'acheter un vélo éventuellement, mais si vous allez faire du jogging ou d'aller marcher, vous avez besoin d'une paire d'espadrilles, c'est tout. C'est ça qui vraiment attise mon attention dans ce truc-là, moi.
2: Il y a une commercialisation de comment gérer tes émotions. Parce qu'il y a un moment donné où tu peux très bien juste parler avec tes amis, méditer, écrire, enfin faire des trucs qui coûtent rien, mais on commence à faire des trucs genre de zoothérapie, des trucs des rage rooms, des trucs comme ça, qui en fait c'est juste faire de l'argent sur le dos de gens qui vont mal. Et sur des choses qui ont scientifiquement pas franchement de. Pas forcément de preuves que ça a vraiment un effet profond et que ça vaut autant d'argent.
1: Après, le truc, c'est qu'il faut aussi se remettre en tête. Puis moi, je n'ai pas encore cet âge-là, mais je pense que c'est un petit peu le. Il y a 50 ans de ça, 60 ans de ça, les gens avaient moins d'argent, puis il y avait beaucoup moins de loisirs possibles. Et puis il n'y avait pas de vacances, comme il n'y en a toujours pas en ce moment. Mais ce que je veux dire par là, c'est qu'aujourd'hui, les gens ont un niveau de vie qui s'est élevé. Alors hélas, il y en a qui ça s'est pas élevé là, mais dans l'ensemble, ce qu'on a chez soi est vachement plus élevé que ce qu'avaient nos parents ou nos grands-parents. On a tout aujourd'hui. Je veux dire, si vous avez tout le monde a une télé, tout le monde a un canapé, tout le monde a un lit, tout le monde a tout. Donc en fait, les gens cherchent à avoir des loisirs. Puis les loisirs, il y en a plein. Hein, avant, c'était, tu allais prendre une marche, tu partais en vacances, tu prenais l'avion. Enfin, mais le truc, c'est que tout le monde ne peut pas prendre l'avion. Puis tout le monde ne peut pas. Donc, en fait, il a fallu créer des loisirs qui peuvent s'adresser à des gens et qui vont leur permettre de dépenser leur argent. Parce qu'en fait, on gagne de l'argent. Donc, à un moment donné, faut le dépenser. Et en fait, tu as toujours cette espèce de quête de dépenser de l'argent. Alors, si tu ne dépenses pas l'argent pour aller dans une salle de casse, tu vas dépenser ton argent pour aller boire un thé entouré de chats qui miaulent, surtout quand tu es allergique. Puis après, tu vas utiliser ton argent pour aller promener un chien, puis après pour aller jeter des haches. On s'en fout complètement, certes, ça sert à rien. Il n'y a
2: Mais on...
1: personne qui a jamais fait ça, là. Il y a 30 ans, on s'en foutait de ça. Mais
2: Mais
1: aujourd'hui, il faut
2: on...
1: créer.
2: Et on donne l'impression aux gens qu'ils ont besoin de ça pour aller bien.
1: Ben oui. Parce que c'est
0: Et on a de
1: nouveau.
0: plus grands revenus, des revenus plus importants, mais on est plus endetté qu'avant aussi.
1: Ah oui, mais ça c'est encore un autre sujet. Mais bon, enfin bon, voilà, juste pour dire que qu'on va laisser une salle de casse. Puis on va aller voir ce que ça donne. Non, mais juste savoir si effectivement à la fin, tu te sens mieux ou pas.
2: Est-ce qu'on peut
0: Ouais.
2: faire ça à la radio et faire un
1: Ah, ça me ferait marrer
2: nous
1: de faire ça.
2: équiper?
1: Ça me ferait marrer de faire un truc comme ça.
0: Ben,
1: Ça,
0: tu peux toujours prendre Laurent
2: Allez.
0: dans tes bras au lieu d'un arbre. Ça, tu peux faire ça.
2: Ouais.
1: Voilà.
2: On va faire ça. Les
1: À
2: humains,
1: la
2: c'est
1: place du
2: bien
1: sac de
2: aussi.
1: frappe. Voilà. Bon, ben,
2: Mais
0: alors qu'on se quitte et que nous rendons les armes à notre amie Mélodie, moi, je vais en profiter une fois qu'on se sera quitté pour aller vérifier ce que l'IA pense des centres de démolition.
1: OK. Et puis, juste pour information, auditeurs et auditrices, la semaine prochaine, il n'y aura pas de François Harrison dans le 15 minutes chrono. OK?
0: Démoli.
1: C'est pas parce qu'il est parti ou qu'on l'a mis dans une salle de démolition et qu'on lui a mis des coups de batte. C'est pas parce qu'on l'a enfermé dans une pièce avec des chats puis que les chats l'ont mangé.
2: T'as
1: C'est juste
2: beaucoup
1: que Monsieur
2: d'idées, hein?
1: Harrison sera en vacances. Voilà. Donc,
0: Eh
1: du
0: oui.
1: coup, ça sera un petit peu différent. Donc, c'était presque les vacances du 15 minutes chrono de Monsieur Harrison aujourd'hui.
0: Oui, c'est vrai. Ben, merci. Et puis, demain, ce sera la dernière pour moi avant le retour à la fin du mois d'août. Donc, je devrais revenir avec un teint agréable, mais que vous ne verrez pas à la radio, mais espérons que le ton, lui, sera agréable.
1: Non, on va faire des
0: Ah.
1: photos du bronzage de François au fur et à mesure des semaines.
0: Voilà.
2: Bonne, du coup,
1: Hein?
2: bonne dernière
1: On va faire
2: émission et
0: ça.
2: bon bronzage.
0: Ouais, merci. Bel été à tout le
1: Et puis
0: monde.
1: pour vous, belle fin de journée, toujours en compagnie de Mélodie. Et puis, vous le savez, c'est jeudi, et jeudi, il y a plein de programmes qui s'en viennent après Loïn,
2: Débat
1: qu'avons-nous?
2: d'idées à 18h, c'est un Canadien puis une Française à 19h. Et puis après, bah, ce sera demain matin, c'est François le matin, de 7h à 9h.
1: Et ben voilà. À plus tard!
2: Bye.
0: Bye!
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4: Retrouvez l'équipe de l'Alliance française à Halifax le jeudi 18 juin à 17h30 pour un tour d'art en français avec une touche d'anglais au Musée des beaux-arts de la Nouvelle-Écosse situé au 1723 rue Hollis. Cette visite mettra en lumière l'exposition Joan Jonas, We Come From The Sea. Inscription obligatoire. Le nombre de places est limité. Pour plus d'informations et pour vous inscrire, visitez eo-halifax.ca et cliquez sur l'onglet « Événements ». Pour la Coupe du monde 2026, l'Alliance française à Halifax s'associe aux Wanderers d'Halifax et vous propose un tarif réduit pour le match du vendredi 26 juin à 19h qui opposera les Wanderers d'Halifax contre les Pacific FC. Représentez fièrement votre pays en portant vos couleurs pendant ce match. Rendez-vous au Wanderers Ground au 5819 rue Sackville. Pour plus d'informations et pour réserver un billet, visitez afhalifax.ca et rendez-vous à la section Événements. La Fédération acadienne de la Nouvelle-Écosse et ses partenaires communautaires sont fiers de lancer les Grandes Causeries, une tournée provinciale d'échanges collectifs portant sur l'avenir de nos communautés. Vous êtes invité à prendre part aux discussions du mardi 9 juin au samedi 13 juin. Ces échanges communautaires inclusifs, respectueux et indépendants seront animés par des personnalités engagées envers la communauté francophone. Ces rencontres visent à offrir à chaque communauté l'occasion de partager sa vision d'un avenir commun ainsi que les enjeux qui lui tiennent à cœur. Pour plus d'informations, visitez eo-halifax.ca et cliquez sur l'onglet « Événements ».
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6: Voici maintenant vos informations au microphone Yvon Duguay. L'une des principales mesures d'aide financière mise en place par le gouvernement libéral sera versée dès aujourd'hui dans les comptes bancaires des Canadiens admissibles. Annoncés pour la première fois en janvier, les versements complémentaires au titre de l'allocation canadienne pour l'épicerie et les besoins essentiels commenceront à être octroyés aujourd'hui. Ce programme, anciennement appelé Crédit pour la TPS-TVH, est généralement versé tous les trimestres aux ménages à faible revenu afin de les aider à faire face à la hausse du coût de la vie. On estime que 12 millions de Canadiens sont admissibles à cette prestation ponctuelle, dont le montant varie en fonction de la taille du ménage. Un adulte seul sans enfant peut recevoir jusqu'à 267 $, tandis qu'un couple avec deux enfants peut recevoir jusqu'à 533 $. Un nouveau programme appelé Coast to Classroom, des côtes à la classe, permettra aux élèves des quatre coins de la Nouvelle-Écosse de découvrir l'industrie des fruits de mer de la province, ainsi que toute la gamme de possibilités de carrière qui en font partie. Kent Smith, le ministre des Pêches et de l'Aquaculture, a annoncé le lancement du programme mardi à l'école secondaire régionale de Shelburne. Coast to Classroom offre au personnel enseignant des ressources pour la 7e à la 12e année prêtes à l'emploi, qui peuvent être utilisées dans plus de 100 cours offerts par le système scolaire public. Ce matériel aide les élèves à découvrir les ressources côtières, les écosystèmes marins, les pratiques pour les fruits de mer durables et les nombreuses carrières liées à la pêche et à l'aquaculture en Nouvelle-Écosse. Les élèves pourront par exemple faire une visite virtuelle d'une installation de traitement de fruits de mer ou d'aquaculture, ou encore effectuer des activités en classe pour explorer le mouvement des fruits de mer de la récolte au marché. Le gouvernement fédéral a annoncé la création d'une nouvelle alliance pilotée par le secteur privé pour développer la main-d'œuvre qualifiée pour l'industrie minière canadienne, qui peine à pourvoir des postes clés. Lors de l'annonce hier à Chester Basin, dans le sud-ouest de la Nouvelle-Écosse, la ministre de l'Emploi, Patty Haidu, a souligné que cette industrie est confrontée à une pénurie de main-d'œuvre, résultant entre autres d'une mauvaise image auprès des jeunes. L'alliance sera dirigée par le Conseil des ressources humaines de l'industrie minière et soutenue par l'Association minière du Canada, a précisé la ministre. Ces organisations coordonneront les investissements publics et privés dans le développement des compétences. En 2024, le secteur minier canadien a contribué à hauteur de 112 milliards de dollars au produit intérieur brut du pays et employait directement environ 438 000 travailleurs. Les résidents d'Halifax sont invités à participer gratuitement aux célébrations de la Coupe du monde de la FIFA au centre-ville la semaine prochaine. Les activités au terrain de la garnison auront lieu jeudi et vendredi prochain, à partir de 13 heures chaque jour. Les matchs seront diffusés sur grand écran et une zone interactive sur le thème du soccer sera aménagée. Au programme également, musique en direct, activités familiales et stands de restauration locale. Jeudi, diffusion en direct du match d'ouverture du tournoi, opposant le Mexique à l'Afrique du Sud. Et vendredi, le Canada affrontera la Bosnie-Herzégovine. Les maires des grandes villes canadiennes estiment que la lutte contre l'itinérance devrait également être considérée par Ottawa comme un projet de construction nationale. Les maires des grandes villes, dont la mairesse de Montréal, Soraya Martinez-Ferrada, demandent à Ottawa de consacrer 3,5 milliards de dollars par année à la réduction de l'itinérance chronique. Ce chiffre provient d'une recommandation formulée en 2024 par l'ancien directeur parlementaire du budget Yves Giroux. Il avait alors estimé qu'il s'agissait du niveau de dépenses supplémentaires nécessaire si le gouvernement fédéral souhaitait réduire de moitié l'itinérance chronique. Les nouvelles du sport dans quelques instants. Ligue nationale de hockey, les Hurricanes de la Caroline ont emporté 4-3 en prolongation contre les Golden Knights de Vegas pour créer l'égalité 1-1 dans la finale de la Coupe Stanley. Début de saison régulière dans la Ligue canadienne de football, les Alouettes de Montréal ont gagné 30-27 en prolongation contre les Tiger Cats de Hamilton. Au baseball, en match interligue, parmi les rencontres au programme, victoire des Blue Jays de Toronto sur les Braves d'Atlanta, 7-2. De ce temps.
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4: Bonjour tout le monde, nous sommes le vendredi 5 juin, c'est la dernière journée de la semaine. Mes collègues sont avec moi, Loïn et Sébastien. Bon, Loïn a déjà dit bonjour. Bonjour Sébastien.
7: Bonjour.
8: Voilà, je voulais embêter un peu. Ici. Bonjour Vincent.
7: Loïn est d'humeur taquine avec Vincent aujourd'hui.
4: Ouais, hein.
8: Je suis d'humeur taquine avec tout le monde, je crois, aujourd'hui.
7: Ça va aller.
8: J'ai envie de rigoler.
7: C'est vendredi.
4: Vous avez pas trop cuit dans les 30 degrés d'hier?
7: Bah, on n'a pas eu 30 degrés, nous.
8: Ouais, c'est ce que j'allais dire, nous, on n'a pas eu ça, mais... Moi, j'ai il faisait beau, quand même, hier.
4: Moi, j'ai eu de la sève sur le pare-brise de mon auto, fait que ça part pas.
7: Aïe.
8: Oh non.
4: Bon, c'est juste quelques gouttes, là. Ça a l'air de gouttes de pluie, mais c'est de la sève.
7: Ouais, c'est pénible.
4: Dame Nature, envoyez-nous un car wash naturel, s'il vous plaît. Ça va bien me servir.
7: Ça s'appelle une averse.
4: Une bonne averse.
8: Mais une petite averse, ça me va. Une averse qui dure 3 jours, non merci. En même temps, ce week-end, je ne sais pas si vous avez regardé, cette fin de semaine, il est prévu de la flotte.
7: Ouais, mais ça fait que changer, parce que hier, c'était prévu de la flotte samedi, puis finalement, là, ce matin, ça annonce plus de flotte samedi.
8: Ah,
7: donc, bon.
8: Tu sais me parler. J'aime bien ces nouvelles.
7: Moi, quand je suis arrivé ici, il y a quelqu'un qui m'a dit un jour, si tu n'aimes pas la météo, attends un quart d'heure, ça va changer.
8: Ouais. Oui, tu me l'as dit aussi quand je suis arrivé, d'ailleurs.
7: Bah oui.
4: Voilà, c'est un message qui se transmet. Voilà.
8: Mais il y a autre chose, il y a un truc dont on peut être sûr et certain, c'est qu'aujourd'hui, il y a des gens qui mangent des épinards. Parce que c'est le jour de tonte de la pelouse à l'école. Ça, c'est un truc vérifié, vérifiable, ça arrive à l'école, c'est toujours ça. Le jour de tonte de la pelouse, il y a épinards. Voilà.
7: Voilà, voilà, voilà.
8: On sait déjà ce que les gens mangent.
7: Pour certains élèves aujourd'hui, ça va.
8: Ça va, ils sont sauvés par le gong. Mais j'allais dire, moi, j'ai peur que ma nourriture se transforme en épinard. Parce que vraiment, c'est immanquable, quoi.
4: Est-ce que vous êtes certain que c'est des épinards, par contre ?
8: Bah, c'est ça. Mais non, mais vraiment, alors je sais pas si au lycée, ils le faisaient exprès ou pas. Mais les jours où... Parce que moi, je dormais au lycée, j'étais en internat. Les jours où il y avait tonte de pelouse, tu pouvais être sûr que soit le midi, soit le soir, il y avait épinards. Du coup, à chaque fois, on rigolait parce qu'on se disait, genre, vas-y, ils le font. Enfin, ils foutent de l'herbe à la place des épinards dans nos assiettes. Mais je pense qu'ils le faisaient exprès. Je pense que ça les faisait marrer de nous embêter. Voilà.
4: Bon, qu'est-ce qui ne devrait pas se transformer dans des épinards là, dans ta boîte à lunch?
8: Normalement, c'est des pâtes avec du fromage, beaucoup de fromage. Je pense que j'ai abusé sur la quantité de fromage, mais c'est pas grave.
4: Comme je l'ai dit hier, j'aime ça comme ça. Puis de toute façon, je pense que ce serait difficile de transformer ça en épinard.
7: Donc, fromage aux pâtes pour Loïn.
8: Ah, c'est ça.
4: Fromage aux pâtes.
8: Et un petit brownie au dessert, je pense.
7: Ok. Du côté de Vincent?
4: C'est des ramen instantanés, mais au bœuf aujourd'hui, pas au poulet.
8: Vincent, il a besoin d'aller faire des courses. Hein. Il y a un...
4: Non, j'ai besoin d'inspiration et de motivation. Ah. C'est différent. Les
8: si
4: courses sont
8: trouves,
4: déjà faites.
8: Tu la trouves, dis-moi. Parce que moi, j'ai pas les courses. Les courses sont pas faites. Donc, il va falloir que je fasse ça cette fin de semaine.
7: Okay. Moi, de mon côté, ce sera des pâtes aussi, mais avec une petite sauce bœuf à l'oignon.
8: Okay. Ah, toi, tu t'es mieux préparé que moi.
7: Bah ouais.
8: On peut échanger ?
7: Non.
8: Non.
7: J'ai pas envie.
8: Bon.
4: Oh. Okay,
7: on parle d'actualité aussi dans cette émission.
4: Ouais, d'un autre côté, on va parler d'une nouvelle comédie musicale qui fera vibrer chez Tiquin cet été.
8: Ouais, ok. Ouais.
7: Et pour Loïn ?
8: Et de mon côté, on va parler des événements Passport to Park qui se passent dans la ville de Saint-Jean à partir de ce week-end, s'il fait beau.
7: C'est l'actu des maritimes, c'est jusqu'à 13h. On vous souhaite bon appétit et l'actu, ça arrive dans un instant.
4: Comme si j'avais...

journée estivale pour les provinces atlantiques aujourd'hui. On prévoit des températures maximales de 26 pour Halifax, avec des vents en provenance du sud-ouest à 20 km/h et des rafales à 40. Le ciel devrait demeurer ensoleillé et dégagé.

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2: C'est l'actu des maritimes jusqu'à 13h. Il est temps maintenant d'aller faire un tour du côté de Chétican.
3: Eh ben oui, cet été, l'humour et la musique se donnent rendez-vous à Chétican avec la présentation du spectacle La crise musicale de Joseph Hubert. Cette nouvelle comédie musicale est mise en scène par la société Mi-Carême. Écoutons ce que Daniel Aucoin de CKJM nous a préparé.
4: Daniel Aucoin de Radio CKJM à Chétican, la société Mi-Carême à Grand Étang qui prépare une comédie musicale intitulée La crise musicale de Joseph Hubert. Ça sera présenté cet été, plus précisément le dimanche 2 août à la Place des Arts Père-Anselme Chessant à Chétican. Pour en savoir un peu plus sur le projet, on reçoit Jolene Larade, qui est coordonnatrice de projet pour la société Mi-Carême. Jolene, bonjour.
5: Allô.
4: Dis-nous premièrement, comment est née l'idée de ce projet de comédie musicale?
5: La société Mi-Carême, on fait plusieurs demandes de projets, des projets qui ont à faire avec la Mi-Carême ou la culture acadienne. Et l'année passée, j'avais lancé une demande de projet pour faire la promotion de la musique traditionnelle, la formation aux jeunes en théâtre, parce qu'au centre de la Mi-Carême, on fait des soupers de théâtre aussi des fois. Puis, c'est ça, on avait approuvé un projet, mais le centre de la Mi-Carême, c'est petit. Alors, c'est bien pour des soupers de théâtre, des petits projets comme ça. Mais là, j'ai parlé avec Alexandre Poirier, Alexandre Claude. Je travaillais avec lui beaucoup quand j'étais au Conseil des Arts. Puis, moi, j'aime beaucoup Alexandre parce qu'il est vraiment, c'est vraiment un artiste, là. C'est vraiment, puis il écrit beaucoup de pièces. Puis, ça faisait longtemps qu'il n'avait pas écrit une pièce pour la gang ici à Chétican. Alors, je l'ai approché. Puis, j'ai dit, Alexandre, j'ai des idées. Toi, tu as des idées. On s'en va mieux ensemble. Puis, voici le résultat de ça. La crise musicale de Joseph Hubert. C'est ça, ça c'est... comédie musicale écrite par Alexandre, puis on va le présenter cet été.
4: C'est qui les artistes qui sont en arrière de cette production?
5: Jusqu'à date, les artistes, il y a juste deux artistes de confirmés. Il y a Alexandre qui va faire le PPA, puis il y a Ariel Moreau, la fille Aline et Aline Camille Moreau, qui va être les artistes principales. En plus, il y a beaucoup de musiciens qui vont être sur l'estrade. Alors, beaucoup de jeunes. Il y a Avery O'Toole, Adele, Devaux, Lola Singh, Gillian Head, Elise Delaney qui va faire la direction musicale. Puis c'est ça, on a encore finalisé les derniers détails. Il va y en avoir un petit peu d'autres, là, mais c'est ça, ce qu'on va confirmer jusqu'à date.
4: On peut dire, bien sûr, que la musique, ça va jouer un grand rôle dans la production.
5: Oui, la musique va jouer un grand, grand rôle. L'idée du projet, c'était vraiment ça, de partager puis faire revivre beaucoup de chansons que tout le monde connaît à Chétican, des chansons traditionnelles qui vont être jouées par les artistes, les musiciens, mais qui va jouer un grand rôle dans le sens que Alexandre, qui joue le PPR, sa petite fille, il demande de faire une liste de musique qu'il écoutait quand il était jeune. Alors, il va retrouver dans ses vieilles cassettes, ses vieux vidéos, il trouve des enregistrements des 1960-70, puis il ramène les vieilles chansons qu'il écoutait dans son jeune temps. Alors, oui, la musique joue un vraiment grand rôle. Dans cette pièce. Mais c'est pas juste ça, c'est vous allez rire. C'est une comédie musicale, mais c'est vraiment une comédie. Le but de cette pièce, c'est oui, c'est faire la promotion des chansons traditionnelles, mais c'est aussi pour rire. Comme vous allez vous asseoir là pour une heure et demie, puis les larmes, j'espère, vous couler des yeux, parce que c'est vraiment quelque chose de fun, puis c'est léger, puis c'est juste un bon, ça va être un bon spectacle.
4: Alors, les billets pour cette comédie musicale, c'est déjà en vente sur le site web du Conseil des arts de Chétican?
5: C'est ça. Alors, Encore, comme j'ai dit, la société Mi-Carême, on est c'est trop petit pour avoir une pièce comme ça. Alors, on va faire la pièce, la comédie musicale à la salle Parensem, au Conseil des Arts. C'est le 2 à O, ça veut dire c'est le dimanche, la parade. Alors, c'est quelque chose que je pense qui va se vendre assez vite. C'est la longue fin de semaine. Alors, si que vous voulez y aller vraiment, puis vous avez des sièges que vous aimez, j'encourage tout le monde. Puis si vous avez de la famille qui s'en vient, on fait juste la pièce une fois. Alors, je vous encourage tout le monde d'acheter vos billets le plus tôt possible. C'est la longue fin de semaine du mois d'août, alors c'est le week-end le plus busy à Chatican. Puis oui, les billets sont en vente à partir d'hier sur le site web du Conseil des Arts.
4: Comment important que c'est justement d'impliquer, de faire une place aux jeunes dans les productions musicales, productions théâtrales chez nous?
5: Ben moi, j'ai tout le temps, dans mon parcours professionnel, j'ai travaillé au Conseil jeunesse provincial, quand j'ai travaillé au Conseil des arts, la priorité, c'est la jeunesse. Si qu'on fait pas la transition, le partage, l'éducation avec nos jeunes au niveau de la langue, au niveau de l'Acadie, au niveau de la musique, c'est qu'est-ce qui va prendre la relève? Alors moi, c'est comme, quand je te dis, là, Un exemple chez nous, il y a deux soirées, j'avais plein de filles, des teenagers chez nous, dans la piscine. Puis je les attendais à faire chanter Acadie de nos cœurs. Des filles de 13, 14, 15 ans, OK? Ils étaient là, ils jouaient, ils s'amusaient dans l'eau, puis ils chantaient ça. Puis je me dis, OK, là, ça c'est le Chatican avec Ravestan, le Conseil des Arts, avec l'École NDA. Tout s'est mis ensemble là, pour que ces filles, ici, à 15 ans, dans une piscine, ça fait chanter des chansons acadiennes. Puis c'est important, parce que c'est vraiment eux qui vont être les porteurs des traditions dans le futur.
4: Alors, on vous souhaite bonne chance avec les préparatifs pour la comédie musicale intitulée « La crise musicale de Joseph Hubert » qui sera présentée par la société Mi-Carême. C'est présenté le 2 août à la Place des Arts Parensem Chiasson à Chatican. Jolene Larade, qui est coordonnatrice de projet pour la société Mi-Carême. Merci beaucoup et bonne chance.
5: Oui, merci.
4: Daniel Aucoin, journaliste IJL pour Radio CKJM à Chatican.
3: Voilà, si jamais vous voulez vous déplacer un peu dans les provinces maritimes durant l'été, hein, avec les vacances, on espère que d'ailleurs le temps sera au rendez-vous. Et puis, ben, pourquoi pas faire un tour par Chatican et profiter de ces comédies musicales. J'ai toujours aimé ça, les comédies musicales.
6: Ouais, c'est sympa. C'est, ça change voilà. Du cinéma et du théâtre.
7: Une autre activité à faire cet été, c'est à Saint-Jean dans un instant.
6: Voilà, j'allais dire dans un instant, Loïc nous emmène au parc.
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2: Le mercredi 24 juin, on se retrouve au Sanctuary Art Center pour une célébration gratuite de la Saint-Jean, style 5 à 7 en musique. L'ensemble vocal Les Voix d'Acadie vous invite à chanter avec eux sur des airs de chansons francophones cultes. Aucune inscription requise pour participer, juste une envie de célébrer en bonne compagnie. Le Francofest vous réserve quelques surprises qui seront dévoilées sur place. Rendez-vous au 100 rue Octolone dans la salle du bas. Pour plus d'informations, écrivez à Marina Turbide à info@ccgh.ca. Rejoignez-nous pour le 5 à 7 EO du mois de juin, le mercredi 17 juin à 17h. Aucune inscription nécessaire. Présentez-vous simplement dans la salle principale de la cidrerie avec une bonne attitude et une envie de jazzette. Rendez-vous au Bulwark Cider House au 1518 Dresden Row. Pour plus d'informations, écrivez à Marina Turbide à info@ccgh.ca. L'équipe de l'Alliance française à Halifax vous attend tous les mercredis midi pour une marche au cœur du charmant quartier de l'Hydrostone. Profitez de cette belle balade pour réfléchir et échanger en français avec d'autres francophones dans une atmosphère détendue et bienveillante. Toutes les 7 minutes, pendant une trentaine de minutes, vous parlerez avec une personne différente. Rendez-vous le mercredi 10, 17 et 24 juin à 12h15 au 5509 rue Young. Pour plus d'informations et pour vous inscrire, visitez afhalifax.ca sous la rubrique « Événements ».
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3: L'actu des maritimes, ça continue. Dernier bloc de la dernière émission de la semaine. La parole est à Loïne et on va aller faire un petit tour au parc.
4: Oui, on va aller voir ce qui se passe dans les parcs municipaux de Saint-Jean, où il y a des événements qui sont organisés tout au long de l'été. On en parle tout de suite.
5: La ville de Saint-Jean organise ce week-end son premier événement de Passeport to Park, un événement qui rassemble plusieurs fois par été les Saint-Jeanois au sein des parcs municipaux pour passer un moment ensemble en convivialité. On en parle avec Hilary Pinault, organisatrice des événements.
6: Saint-Jean is very fortunate to have a lot of great parks in our community.
7: Saint-Jean a la chance de compter de nombreux magnifiques parcs dans sa communauté. Cette série d'activités estivales gratuites a pour objectif d'encourager les gens à se rassembler, à développer un sentiment d'appartenance et à mettre en valeur les espaces verts dont nous disposons ici. Nous espérons voir les résidents et les visiteurs venir découvrir nos parcs, nos plages, nos sentiers et toutes les possibilités de loisirs offertes dans la ville. Nous organisons cette initiative depuis plusieurs étés déjà et chaque année, nous constatons une excellente participation de la communauté. C'était donc tout naturel de la ramener encore cet été, tout en cherchant à l'améliorer et surtout à encourager les gens à profiter davantage des espaces extérieurs.
5: L'an dernier, 200 à 300 personnes se sont joints aux événements, à chacun des événements pendant l'été. Cette année, le premier événement est ce dimanche 7 juin. Et malheureusement, s'il pleut, ce sera annulé. Alors restez à l'écoute de la municipalité sur les réseaux sociaux pour voir si l'événement aura toujours lieu. Mais en attendant, on vous présente ce qui va se passer ce samedi 7 juin.
6: Yeah, so our first Passeport to Parks is at Fisher Lakes in Rockwood Park.
7: Notre premier événement, Passeport to Parks, aura lieu au lac Fisher, dans le parc Rockwood. Il se déroulera de 13h à 15h30 à la suite du tournoi de pêche. Une foule d'activités gratuites seront proposées à toute la communauté. Parmi celles-ci, l'entreprise Inside Out Adventure offrira des activités de canot et de kayak. Il y aura également du maquillage pour enfants, la remorque de fêtes communautaires, Community Block Party Trailer, Benny Bubbles, un château gonflable, de la musique, sans oublier le terrain de jeu, de nombreuses collations et la participation d'Envision Saint-Jean.
5: Après cette fin de semaine, trois autres événements auront lieu organisés dans le cadre de Passeport to Park à Saint-Jean. On en parle.
6: The other three events all will be similar in structure. Our next one following this one will be July 11th at Dominion Park.
7: Les trois autres événements suivront une formule semblable. Le prochain aura lieu le 11 juillet au parc Dominion. Cette activité servira également d'événement d'accueil pour les nouveaux arrivants et nous y retrouverons plusieurs organismes partenaires, notamment Brood, le YMCA et Nakaki. Par la suite, un événement est prévu le 8 août au centre Glen Carpenter, puis un autre le 29 août au réservoir Little River. Chaque activité comprendra les mêmes éléments de base, comme le canoë et kayak et le maquillage pour enfants. Mais chacune aura aussi ses particularités. À certains événements, il y aura de la musique en direct, notamment avec la participation du groupe Pandemonium Steel Band. D'autres surprises sont également prévues, particulièrement au centre Glen Carpenter, et nous avons bien hâte de les présenter. Dans l'ensemble, ce sont des occasions pour les gens de sortir, de profiter des activités sur l'eau, d'essayer les kayaks ou encore de s'amuser dans les terrains de jeu.
5: Et en dehors des événements de Passeport to Park, de nombreux endroits sont à découvrir cet été aux alentours de Saint-Jean. Alors n'hésitez pas à vous y rendre.
7: Nous sommes extrêmement chanceux de disposer d'autant de magnifiques parcs et espaces communautaires à Saint-Jean. Parmi les endroits que je recommande de visiter cet été, je mentionnerai le reste du parc Rockwood, le parc Tucker, le parc Rainbow, le parc naturel Irving, ainsi que les jardins publics.
5: C'était Hilary Pinault de la mairie de Saint-Jean, micro de Loïne Gagnolet pour la radio C105 à Saint-Jean.
4: Voilà, alors on reste à l'affût des dernières informations concernant la météo, parce que c'est la météo qui va décider de ce qui va se passer ce week-end ou non. Et par contre, il y a un truc sur la radio, ça se passe tous les week-ends, c'est la programmation. Et Sébastien, normalement, va le faire les yeux fermés aujourd'hui, parce qu'à chaque fois, il en oublie, c'est le test de la journée.
8: Okay.
4: Donc Sébastien, alors, qu'est-ce qui se passe ce soir et ce week-end sur nos radios ?
3: À 13h, Luc et les artistes acadiens. À 14h, Mélodie est de retour. À 17h, retour vers le 15 minutes chrono. On a rendez-vous aussi avec ce soir, vendredi, Redalto pour Liaison Hispanique. Ce sera à 19h. Demain matin, vous avez rendez-vous avec la rediff de C'est un Canadien puis une Française à 9h. 10h, vous avez rendez-vous avec Steve Arquel. À 13h, c'est la Dosphère. À 17h, le récap de Mélodie qui est de retour. Vous avez aussi rendez-vous dimanche avec Steve Arquel l'après-midi pour Vibration Locale. Et puis alors lundi matin, du changement sur vos radios communautaires, vous avez rendez-vous avec Mélodie pour la Mélodie du Bonheur entre 7h et 9h. Elle va remplacer François pendant l'été. Autre changement, le 15 minutes chrono s'est terminé, ça reviendra peut-être en septembre. Demain, lundi midi, vous avez C'est l'actu des maritimes. Et puis lundi après-midi, c'est Bibi qui s'y colle. J'ai tout fait les yeux fermés. Émission.
4: Oui, il a fait les yeux fermés et il s'est rappelé de Mélodie l'après-midi, le samedi après-midi. On est fiers de toi. Bravo. Yeah. C'est l'actu des maritimes, c'est fini. Bonne
3: à
4: fin
3: bientôt.
4: De semaine. À bientôt.
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5: Voici maintenant vos informations au microphone Yvon Duguay. L'une des principales mesures d'aide financière mise en place par le gouvernement libéral sera versée dès aujourd'hui dans les comptes bancaires des Canadiens admissibles. Annoncé pour la première fois en janvier, les versements complémentaires au titre de l'allocation canadienne pour l'épicerie et les besoins essentiels commenceront à être octroyés aujourd'hui. Ce programme, anciennement appelé Crédit pour la TPS-TVH, est généralement versé tous les trimestres aux ménages à faible revenu afin de les aider à faire face à la hausse du coût de la vie. On estime que 12 millions de Canadiens sont admissibles à cette prestation ponctuelle, dont le montant varie en fonction de la taille du ménage. Un adulte seul sans enfant peut recevoir jusqu'à 267 $, tandis qu'un couple avec deux enfants peut recevoir jusqu'à 533 $. Un nouveau programme appelé Coast to Classroom, des côtes à la classe, permettra aux élèves des quatre coins de la Nouvelle-Écosse de découvrir l'industrie des fruits de mer de la province, ainsi que toute la gamme de possibilités de carrière qui en font partie. Kent Smith, le ministre des Pêches et de l'Aquaculture, a annoncé le lancement du programme mardi à l'école secondaire régionale de Shelburne. Coast to Classroom offre au personnel enseignant des ressources pour la 7e à la 12e année prêtes à l'emploi, qui peuvent être utilisées dans plus de 100 cours offerts par le système scolaire public. Ce matériel aide les élèves à découvrir les ressources côtières, les écosystèmes marins, les pratiques pour les fruits de mer durables et les nombreuses carrières liées à la pêche et à l'aquaculture en Nouvelle-Écosse. Les élèves pourront par exemple faire une visite virtuelle d'une installation de traitement de fruits de mer ou d'aquaculture, ou encore effectuer des activités en classe pour explorer le mouvement des fruits de mer de la récolte au marché. Le gouvernement fédéral a annoncé la création d'une nouvelle alliance pilotée par le secteur privé pour développer la main-d'œuvre qualifiée pour l'industrie minière canadienne, qui peine à pourvoir des postes clés. Lors de l'annonce hier à Chester Basin, dans le sud-ouest de la Nouvelle-Écosse, la ministre de l'Emploi, Patty Haidu, a souligné que cette industrie est confrontée à une pénurie de main-d'œuvre, résultant entre autres d'une mauvaise image auprès des jeunes. L'alliance sera dirigée par le Conseil des ressources humaines de l'industrie minière et soutenue par l'Association minière du Canada, a précisé la ministre. Ces organisations coordonneront les investissements publics et privés dans le développement des compétences. En 2024, le secteur minier canadien a contribué à hauteur de 112 milliards de dollars au produit intérieur brut du pays et employait directement environ 438 000 travailleurs. Les résidents d'Halifax sont invités à participer gratuitement aux célébrations de la Coupe du monde de la FIFA au centre-ville la semaine prochaine. Les activités au terrain de la garnison auront lieu jeudi et vendredi prochain, à partir de 13 h chaque jour. Les matchs seront diffusés sur grand écran et une zone interactive sur le thème du soccer sera aménagée. Au programme également, musique en direct, activités familiales et stands de restauration locale. Jeudi, diffusion en direct du match d'ouverture du tournoi, opposant le Mexique à l'Afrique du Sud. Et vendredi, le Canada affrontera la Bosnie-Herzégovine. Les maires des grandes villes canadiennes estiment que la lutte contre l'itinérance devrait également être considérée par Ottawa comme un projet de construction nationale. Les maires des grandes villes, dont la mairesse de Montréal, Soraya Martinez-Ferrada, demandent à Ottawa de consacrer 3,5 milliards de dollars par année à la réduction de l'itinérance chronique. Ce chiffre provient d'une recommandation formulée en 2024 par l'ancien directeur parlementaire du budget Yves Giroux. Il avait alors estimé qu'il s'agissait du niveau de dépenses supplémentaires nécessaire si le gouvernement fédéral souhaitait réduire de moitié l'itinérance chronique. Les nouvelles du sport dans quelques instants. Ligue nationale de hockey, les Hurricanes de la Caroline ont emporté 4-3 en prolongation contre les Golden Knights de Vegas pour créer l'égalité 1-1 dans la finale de la Coupe Stanley. Début de saison régulière dans la Ligue canadienne de football, les Alouettes de Montréal ont gagné 30-27 en prolongation contre les Tiger Cats de Hamilton. Au baseball, en match interligue, parmi les rencontres au programme, victoire des Blue Jays de Toronto sur les Braves d'Atlanta 7-2. de ces cas.
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0: Journée estivale pour les provinces atlantiques aujourd'hui. On prévoit des températures maximales de 26 pour Halifax. Avec des vents provenance du sud-ouest à 20 km/h et des rafales à 40, le ciel devrait demeurer ensoleillé et dégagé.

Bonjour, mon nom est Luc Poirier, vous êtes sur les ondes des radios C-Média et moi je veux vous faire découvrir ma liste d'artistes acadiens de par chez nous ici en Atlantique. Pour cette fois, allons découvrir Fayou. Si jamais...

Mario Leblanc, mieux connu sous le nom de scène Fayot, est né à Dieppe, au Nouveau-Brunswick, le 18 octobre 1977 et est décédé le 30 septembre 2024 à Montcarmel, à l'île du Prince-Édouard. Il a commencé à écrire des chansons à l'âge de 13 ans. Il fait partie du groupe acadien Réveil jusqu'en 1996, puis publie un recueil de poésie intitulé Tâche de naissance en 1999. Très vite, il se lance en solo. En 2000, il reçoit le prix d'auteur-compositeur de l'année du Gala de la chanson de Caraquette pour son album La fièvre des fèves, ainsi que le prix Éloise de la découverte de l'année.

Fayou a publié 3 albums majeurs, La Fièvre des Fèves en 2001, Accent Aigu en 2006 et Fayou en 2012. Son style musical est un mélange de folk, rock et poésie urbaine chantée majoritairement en shaq, ce dialecte unique du sud-est du Nouveau-Brunswick intégrant l'anglais et le français. Son écriture très ancrée dans le quotidien acadien et son accent local caractéristique lui ont valu une reconnaissance forte et saine de la culture francophone.

Il y a reçu plusieurs distinctions au long de sa carrière aussi. Auteur compositeur de l'année de la gala de la chanson de Caracette en 2000. Découverte de l'année, prix Éloise dans l'année 2000. Même si son parcours n'inclut pas des grandes séries de trophées ultérieurs, son influence culturelle et son style unique sont unanimement salués par la communauté acadienne.

Fayou, c'est plus qu'un musicien. C'était la voix moderne d'une Acadie fière et vivante. Avec son mélange de folk, rock et poésie en choc, il a su raconter l'histoire de son peuple avec une authenticité rare. Son héritage artistique perdure à travers ses albums et continue d'inspirer la relève francophone en Atlantique. Encore aujourd'hui, sa musique résonne comme un symbole de l'identité acadienne. Sur ce, à la prochaine découverte.

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4: L'équipe de l'Alliance française vous accueille tous les mardis à 10h pour ses rencontres estivales en français, les mardis au soleil. Nous vous accueillerons dans le coin vert de l'Alliance, situé au 5509 rue Young, entre 10h et 11h30. Les rencontres auront lieu le mardi 23 et 30 juin, 7, 14 et 21 juillet, ainsi que le 4, 11, 18 et 25 août. En cas de pluie, l'activité se déroulera à l'intérieur. Tous les âges et niveaux de français sont les bienvenus. Pour plus d'informations et pour vous inscrire, visitez afhalifax.ca et rendez-vous à la section « Événements ». À l'occasion de la fête de la musique, le dimanche 21 juin, l'Alliance française à Halifax propose une scène musicale entre 9h et midi. Venez profiter des petits concerts à l'affiche dans les charmants jardins publics d'Halifax. Visitez afhalifax.ca et rendez-vous à la section « Événements » pour découvrir la programmation. Retrouvez l'équipe de l'Alliance française à Halifax le jeudi 18 juin à 17h30 pour un tour d'art en français avec une touche d'anglais au Musée des beaux-arts de la Nouvelle-Écosse situé au 1723 rue Hollis. Cette visite mettra en lumière l'exposition Joan Jonas, We Come From the Sea. Inscription obligatoire. Le nombre de places est limité. Pour plus d'informations et pour vous inscrire, visitez eo-halifax.ca et cliquez sur l'onglet « Événements ».
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7: Voici maintenant vos informations. Au microphone, Yvon Duguay. L'une des principales mesures d'aide financière mise en place par le gouvernement libéral sera versée dès aujourd'hui dans les comptes bancaires des Canadiens admissibles. Annoncé pour la première fois en janvier, les versements complémentaires au titre de l'allocation canadienne pour l'épicerie et les besoins essentiels commenceront à être octroyés aujourd'hui. Ce programme, anciennement appelé Crédit pour la TPS-TVH, est généralement versé tous les trimestres aux ménages à faible revenu afin de les aider à faire face à la hausse du coût de la vie. On estime que 12 millions de Canadiens sont admissibles à cette prestation ponctuelle, dont le montant varie en fonction de la taille du ménage. Un adulte seul sans enfant peut recevoir jusqu'à 267 $, tandis qu'un couple avec deux enfants peut recevoir jusqu'à 533 $. Un nouveau programme appelé Coast to Classroom, des côtes à la classe, permettra aux élèves des quatre coins de la Nouvelle-Écosse de découvrir l'industrie des fruits de mer de la province, ainsi que toute la gamme de possibilités de carrière qui en font partie. Kent Smith, le ministre des Pêches et de l'Aquaculture, a annoncé le lancement du programme mardi à l'école secondaire régionale de Shelburne. Coast to Classroom offre au personnel enseignant des ressources pour la 7e à la 12e année prêtes à l'emploi, qui peuvent être utilisées dans plus de 100 cours offerts par le système scolaire public. Ce matériel aide les élèves à découvrir les ressources côtières, les écosystèmes marins, les pratiques pour les fruits de mer durables et les nombreuses carrières liées à la pêche et à l'aquaculture en Nouvelle-Écosse. Les élèves pourront, par exemple, faire une visite virtuelle d'une installation de traitement de fruits de mer ou d'aquaculture, ou encore effectuer des activités en classe pour explorer le mouvement des fruits de mer de la récolte au marché. Le gouvernement fédéral a annoncé la création d'une nouvelle alliance pilotée par le secteur privé pour développer la main-d'œuvre qualifiée pour l'industrie minière canadienne, qui peine à pourvoir des postes clés. Lors de l'annonce hier à Chester Basin, dans le sud-ouest de la Nouvelle-Écosse, la ministre de l'Emploi, Patty Haidu, a souligné que cette industrie est confrontée à une pénurie de main-d'œuvre, résultant entre autres d'une mauvaise image auprès des jeunes. L'alliance sera dirigée par le Conseil des ressources humaines de l'industrie minière et soutenue par l'Association minière du Canada, a précisé la ministre. Ces organisations coordonneront les investissements publics et privés dans le développement des compétences. En 2024, le secteur minier canadien a contribué à hauteur de 112 milliards de dollars au produit intérieur brut du pays et employait directement environ 438 000 travailleurs. Les résidents d'Halifax se sont invités à participer gratuitement aux célébrations de la Coupe du monde de la FIFA au centre-ville la semaine prochaine. Les activités au terrain de la garnison auront lieu jeudi et vendredi prochain, à partir de 13 heures chaque jour. Les matchs seront diffusés sur grand écran et une zone interactive sur le thème du soccer sera aménagée. Au programme également, musique en direct, activités familiales et stands de restauration locale. Jeudi, diffusion en direct du match d'ouverture du tournoi opposant le Mexique à l'Afrique du Sud. Et vendredi, le Canada affrontera la Bosnie-Herzégovine. Les maires des grandes villes canadiennes estiment que la lutte contre l'itinérance devrait également être considérée par Ottawa comme un projet de construction nationale. Les maires des grandes villes, dont la mairesse de Montréal, Soraya Martinez-Ferrada, demandent à Ottawa de consacrer 3,5 milliards de dollars par année à la réduction de l'itinérance chronique. Ce chiffre provient d'une recommandation formulée en 2024 par l'ancien directeur parlementaire du budget Yves Giroux. Il avait alors estimé qu'il s'agissait du niveau de dépenses supplémentaires nécessaire si le gouvernement fédéral souhaitait réduire de moitié l'itinérance chronique. Les nouvelles du sport dans quelques instants. Ligue nationale de hockey, les Hurricanes de la Caroline ont emporté 4-3 en prolongation contre les Golden Knights de Vegas pour créer l'égalité 1-1 dans la finale de la Coupe Stanley. Début de saison régulière dans la Ligue canadienne de football, les Alouettes de Montréal ont gagné 30-27 en prolongation contre les Tiger Cats de Hamilton. Au baseball, en match interligue, parmi les rencontres au programme, victoire des Blue Jays de Toronto sur les Braves d'Atlanta 7-2. Deux secondes.
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0: Journée estivale pour les provinces atlantiques aujourd'hui. On prévoit des températures maximales de 26 pour Halifax. Avec des vents en provenance du sud-ouest à 20 km/h et des rafales à 40, le ciel devrait demeurer ensoleillé et dégagé.
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3: Et c'est le moment de démarrer une nouvelle émission du retour. J'espère que vous allez bien, que vous vous portez bien en ce vendredi 5 juin. Pour la radio, d'ailleurs, du côté d'Halifax, oui, c'est la radio C98. Comment vous allez à quelques heures de la fin de semaine? J'espère que vous avez profité de vous reposer peut-être pour demain et après-demain. Vous l'avez bien mérité, n'est-ce pas? Pour la suite de l'émission aujourd'hui, c'est un peu comme chaque jour, hein, de la musique 100% francophone, la découverte musicale vers 15h40, les 15 minutes chrono à 17h, l'entrevue du jour à 17h30, et on parlera peut-être un peu de sport ou pas. On parlera aussi, pourquoi pas, de petits cadeaux à faire pour les fêtes de fin d'année, à vous faire pour vous-même ou vraiment à quelqu'un que vous aimez et qui vous aime aussi, parce que clairement, quand vous allez connaître le prix, ça va peut-être vous sécher un petit peu, quoi. On précise aussi que, oui, c'est vendredi et dans quelques heures, c'est la fin de semaine, mais la semaine prochaine, eh bien, on ne se retrouvera pas l'après-midi, on se retrouvera le matin de 7h à 9h. Il y a beaucoup de choses donc qui vont changer dans les jours à venir, n'est-ce pas? Déjà, le fait qu'on va se... Enfin, je vais me lever très tôt, hein. Ça sera aussi une émission en direct de 7h à 9h. Et il y a sûrement des choses qui vont, tu vois, changer un petit peu le matin au fur et à mesure, en fait. Ça va être une petite matinale qui va se transformer dans les semaines à venir. Le temps de trouver un peu son rythme. Et donc, je serai à la matinale pendant ces 3 mois d'été. Voilà. Donc, l'après-midi, sûrement que c'est... Pour ces prochaines semaines, ça sera Sébastien qui me remplacera. Et puis ensuite, vous verrez que l'été, on aura des étudiants d'été, donc la grille va également bouger. Mais bon, tout ça pour vous prévenir, on démarre l'émission en musique avec les gars du Nord.

0: Je vous ai dit qu'on allait parler de cinéma, mais j'ai un peu menti parce que c'est le cinéma version maison, version site internet, version Prime Vidéo. Alors bon, peut-être que tu n'as pas Prime Vidéo, mais je t'en parle quand même parce que on ne sait jamais, hein, si tu connais quelqu'un qui connaît quelqu'un qui connaît quelqu'un. Voilà. Cette semaine, il y a Spider Noir qui est sorti sur Prime Vidéo. Spider Noir, c'est donc un film. Et à la base, c'était donc un film en noir et blanc. Donc la version en noir et blanc est sur Prime Vidéo. Mais ils se sont dit, OK, on va faire aussi une version en couleur. Donc les deux versions sont disponibles. Vous pouvez choisir quelle version vous voulez regarder ou regarder les deux. Bon, ça vous regarde. Alors, de quoi parle ce film Spider Noir? Qu'est-ce qui s'y passe? Eh bien, je vais vous lire un petit résumé. On dit que dans Spider Noir, on suit un petit peu la vie d'un détective privé, malchanceux et au bout de sa vie. Voilà, clairement, il attendait la mort, lui. Mais il est contraint de dépoussiérer son passé de seul super-héros de New York. On est plongé donc à New York dans les années 30. Ce détective privé, donc plutôt vieillissant et malchanceux, va se débattre avec son passé. Ça parle notamment d'un homme détruit, incapable d'avancer, mais incapable également d'ignorer la souffrance des autres. Alors peut-être que vous avez du mal à choisir entre la version couleur ou la version noir et blanc, vous ne savez pas quelle version regarder. Regardez les deux si vous avez le temps, mais sinon, on préconise la version noir et blanc. Pourquoi? Parce que oui, déjà, c'est la version originale, en tout cas celle qui a été faite en première, mais c'est aussi parce que la mise en scène prendrait tout son sens. Mais la version en couleur, on dit qu'il y a un joli travail de post-production. Et comme la version en noir et blanc était la version de base, on dit que les effets, les plans, enfin tout a été pensé donc pour cette version en noir et blanc, donc ça fonctionne beaucoup mieux. Et puis pour la version en couleur, les créateurs n'ont pas juste posé un filtre sur l'image et ça y est, la couleur apparaît, c'est pas du tout ça. Ils ont vraiment travaillé pour obtenir un résultat unique. Donc ça a dû leur demander beaucoup de travail de coloriser tout un film. Nicolas Cage, qui joue donc le rôle du Spider Noir, dit en tout cas, il espère secrètement que ce film donnera envie aux cinéphiles de se replonger dans les grands classiques du cinéma qui ont servi de source d'inspiration au projet. Selon lui, le rêve, c'est qu'on regarde la version en couleur en premier et que cette version nous donne envie de découvrir les références cinématographiques derrière. Après, j'imagine que même si la version noir et blanc et la version couleur, c'est exactement le même film, il y a peut-être des choses que tu vas voir dans une version que tu vas peut-être pas voir de la même façon dans l'autre version, tu vois. D'ailleurs, j'aime beaucoup cette idée d'avoir deux versions et je trouve que on devrait peut-être, notamment quand on fait des films ou des séries où on retourne beaucoup en arrière, tu sais, quand vraiment on est dans une période où à l'époque c'était plutôt en noir et blanc. Bah, ça serait cool d'avoir une version en noir et blanc et avoir aussi une option couleur pour les gens qui préfèrent la couleur. J'espère vraiment, vraiment qu'à l'avenir, on aura ce choix-là pour beaucoup plus de films. Mais j'imagine que ça demande beaucoup de travail. Et après tout, ils vont utiliser l'IA après pour faire ça.
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0: Si vous avez un téléphone Android, cela devrait vous intéresser. Il y a un nouveau point bleu qui apparaît sur certains Android, notamment avec Android 16. Google a introduit un nouvel indicateur de confidentialité. Un point bleu donc qui s'affiche en haut à droite. Donc qu'est-ce que cela veut dire? Peut-être que vous vous demandez. Rien de grave, en tout cas, c'est bien de le savoir quand même. Le point bleu, donc, s'affiche dès qu'une application accède à votre localisation. C'est donc un petit point assez discret. Il permet d'identifier en un coup d'œil les applications qui suivent vos déplacements et donc de reprendre le contrôle sur vos données les plus sensibles. Donc, si vous voyez ce petit point bleu et que vous n'avez pas envie que l'application suive vos déplacements, on va dire. Évidemment, si vous mettez le GPS, il faut quand même mettre la localisation. Mais si tu n'as pas envie qu'une application te localise, bah, tu peux juste changer dans les paramètres. C'est très rapide. Hein, dans les paramètres de ton téléphone, tu peux choisir quelle application peut avoir accès à ta localisation. Ils mettent quand même que pour l'instant, ce petit point bleu, c'est surtout sur les Google Pixel sous Android 16. Donc, si vous n'avez pas de Google Pixel, c'est normal que vous n'avez pas encore entendu parler de ce petit point. Très souvent, d'ailleurs, les Google Pixel serviraient de cobaye pour le reste des téléphones Samsung, Xiaomi, Oppo, Honor ou Motorola. Donc, ça arrivera possiblement sur votre appareil un peu plus tard. Alors, c'est bien d'avoir un petit point bleu, mais ensuite, est-ce que ça peut te donner d'autres indications? Eh bien, en appuyant sur ce point bleu, on ouvrirait un panneau qui liste précisément les applications qui ont accédé à la localisation. Comme ça, on peut fermer l'application fautive ou revoir ses autorisations. Si vous avez déjà un téléphone Android, vous êtes peut-être habitué au point vert, si je ne m'abuse, le point vert qui indique en tout cas quand ton micro est allumé. Toi, par exemple, quand tu es en appel, moi, par exemple, quand je suis sur WhatsApp, bah, j'ai un petit point vert. Voilà, le micro est allumé. Attention, parce que les gens peuvent m'entendre. En radio, en règle générale, les points qui sont allumés, quand tu es à l'antenne, ils sont rouges. Et le rouge, ça veut dire on reste en alerte. Voilà. On poursuit en musique avec La Patente dans quelques minutes et Philippe Tremblay. Avant ça.
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0: On va maintenant parler d'un homme qui a littéralement sauvé la soirée. Vous savez, souvent on a tendance à demander s'il y a des médecins. Voilà, quand il y a quelqu'un qui fait un malaise, quelqu'un ne se sent pas bien, quelqu'un a un problème, on demande s'il y a un médecin. Mais rarement, on demande s'il y a un pianiste. Parce que voyez-vous, ça s'est passé lors d'une représentation d'un ciné-concert. En gros, le film est projeté, il y a tout un groupe de musiciens, enfin il y a un orchestre qui joue la musique en live. Et c'était un ciné-concert de La La Land, et là, un musicien n'était pas là. Ils ont donc demandé, tiens, est-ce que dans l'assemblée, il n'y aurait pas un pianiste? Eh ben, voulez-vous savoir quoi? Sterling Naza. Ouais, c'est un drôle de nom quand même, hein. Sterling, comme le livre Sterling, la monnaie en Angleterre, et NASA comme la NASA. C'est un étudiant de 21 ans qui s'est porté volontaire pour remplacer au pied levé le claviériste qui s'est senti mal à l'entracte d'une représentation de ciné-concert de La La Land. Bon, lui, il est venu pour profiter de sa soirée et finalement, il repart en étant monté sur la scène. J'espère quand même qu'on l'a payé, hein, qu'on l'a remboursé au moins. Ça s'est passé à Sydney, donc Australie. Bon, on note quand même que il a joué la partition clavier, donc la partition piano de la bande originale de La La Land, qu'il venait donc de découvrir en montant sur scène. Après, voilà, j'imagine que le claviériste, il n'avait pas prévu de se sentir mal à l'entracte, tu vois. À la base, donc ils ont essayé de voir si l'un des musiciens de l'orchestre pouvait remplacer le pianiste. Mais l'entracte s'éternisait et les spectateurs s'impatientaient. Alors, ils ont décidé de demander si dans la salle, il y avait un musicien, des musiciens capables de lire à vue une partition. Et c'est pas chose facile quand tu ne connais pas, d'accord? Il faut donc être sûr de soi, savoir déchiffrer la partition en la découvrant, être capable de jouer des arrangements que vous n'avez jamais joués auparavant. Mais c'est un homme de 21 ans, Sterling Naza, qui s'est dit « Moi, je suis capable. Hein. » Il est également professeur de musique. Il a quand même été poussé un petit peu et encouragé surtout par l'une de ses amies qui l'accompagnait et qui lui a dit « Tu me remercieras dans 10 minutes. » Et puis, à un moment, en fait, le pianiste, le claviériste, a un solo. Alors, Sterling Naza, quand il a vu la partition, il s'est dit, parfois ça va être tendu, quoi, ça va être compliqué. Je sais pas si je vais être capable de tout déchiffrer du premier coup. Mais donc, il a pris quelques petites libertés créatives et il a décidé d'improviser. Ce qui, il pense, s'est avéré être un bon choix. Alors, je sais pas si les gens étaient plus concentrés sur Sterling Naza ou sur le film, finalement. Mais... ça lui a valu quand même une standing ovation de la part du public et les félicitations de la part des musiciens de l'orchestre et du chef d'orchestre et compositeur. Cette expérience pour Sterling Naza lui a donné confiance en sa capacité musicale et l'a conforté dans l'envie de se diriger vers une carrière dans ce domaine. J'espère vraiment que peut-être l'orchestre va lui offrir quelque chose ou... tu vois, et regardez quand même, il a fait ça sans préparation. Imaginez ce qu'il peut faire avec préparation. Comme quoi, hein. Si vous êtes étudiant en musique, si vous jouez de la musique depuis plusieurs années, allez à ce genre de soirée, on ne sait jamais ce qui peut arriver. 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
4: Pour la Coupe du Monde 2026, l'Alliance française à Halifax s'associe aux Wanderers d'Halifax et vous propose un tarif réduit pour le match du vendredi 26 juin à 19h qui opposera les Wanderers d'Halifax contre les Pacific FC. Représentez fièrement votre pays en portant vos couleurs pendant ce match. Rendez-vous au Wanderers Ground au 5819 rue Sackville. Pour plus d'informations et pour réserver un billet, visitez afhalifax.ca et rendez-vous à la section événements. La Fédération acadienne de la Nouvelle-Écosse et ses partenaires communautaires sont fiers de lancer les grandes causeries. une tournée provinciale d'échange collectif portant sur l'avenir de nos communautés. Vous êtes invité à prendre part aux discussions du mardi 9 juin au samedi 13 juin. Ces échanges communautaires inclusifs, respectueux et indépendants seront animés par des personnalités engagées envers la communauté francophone. Ces rencontres visent à offrir à chaque communauté l'occasion de partager sa vision d'un avenir commun ainsi que les enjeux qui lui tiennent à cœur. Pour plus d'informations, visitez eo-halifax.ca et cliquez sur l'onglet « Événements ». Le mercredi 24 juin, on se retrouve au Sanctuary Arts Center pour une célébration gratuite de la Saint-Jean, style 5 à 7 en musique. L'ensemble vocal Les Voix d'Acadie vous invite à chanter avec eux sur des airs de chansons francophones cultes. Aucune inscription requise pour participer, juste une envie de célébrer en bonne compagnie. Le Francofest vous réserve quelques surprises qui seront dévoilées sur place. Rendez-vous au 100 rue Octolone, dans la salle du bas. Pour plus d'informations, écrivez à Marina Turbide à info@ccgh.ca.
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0: Quand j'étais plus jeune, enfin, comprends, quand j'étais à l'école, notamment en primaire et peut-être aussi un peu après, on faisait des Scooby-Doo. Les Scooby-Doo, vous savez, c'est. Franchement, c'était très joli. C'était avec des fils de différentes couleurs. Et on pouvait créer en fonction de la façon dont on le faisait, bah, ça faisait des formes différentes. Donc, tu pouvais faire un petit carré, tu pouvais faire en forme de rond. Moi, je faisais les deux. Voilà, carré et rond, je faisais que ça. Je sais pas s'il y en avait d'autres, mais moi je restais au basique. Et ça fait longtemps que j'ai pas fait de Scooby-Doo. Vous savez, les Scooby-Doo, après, vous les mettez après votre porte-clés, par exemple, après votre sac, après votre trousse, bref, après tout ce que vous voulez, quoi. Et en fait, le Scooby-Doo, maintenant, bah, vous pouvez en faire un peu n'importe où. J'ai vu qu'il y avait des sacs Scooby-Doo. Oui, là, quand je vous dis Scooby-Doo, hein, je parle pas de la série Scooby-Doo où il y a un chien et une caravane, hein, c'est pas du tout ça. C'est un peu comme du tressage, si on peut dire. Et il y a une marque qui a fait des paniers, justement, Scooby-Doo. Bon, alors, je ne sais pas si ça tient sur le long terme. Ça reste joli parce que c'est coloré. Et puis, dernièrement, c'est sur les défilés, enfin, sur les. Bah, c'est sur des mannequins qu'on a pu voir, notamment des Scooby-Doo, et aux pieds, notamment. Parce que c'est bientôt l'été et c'est la saison des sandales. Et donc, au lieu d'avoir juste un bout de cuir ou un bout de je ne sais quoi qui est entre nos pieds, eh ben, on a. C'est certainement d'ailleurs du tissu, hein, mais qui est tissé comme un Scooby-Doo. En vrai, moi, je ne suis pas quelqu'un qui me trimballe en sandales ou en tongs, peu importe comment tu l'appelles. Parce que, je sais pas, c'est trop. Moi, j'ai pas l'habitude d'avoir les pieds découverts. Enfin, si, quand je suis chez moi, oui, mais quand je sors, j'ai pas l'habitude d'avoir les pieds découverts. En vrai, avec des Scooby-Doo, tu peux aussi faire, pourquoi pas, des bracelets ou des bracelets de cheville, des colliers. Il y en a qui peuvent même faire, pourquoi pas, vous savez, pour les lunettes. Bah, parfois, tu peux acheter des fils, tu sais. Pour que tes lunettes, parfois, tu les gardes autour du cou. Si t'es quelqu'un qui retire et met souvent tes lunettes, au lieu de les laisser sur la table et de les oublier, bah hop, t'achètes un cordon pour pouvoir garder tes lunettes autour du cou. Et bah peut-être au lieu de mettre un cordon, bah tu fais un Scooby-Doo que tu mets donc après tes lunettes. Bref, j'adorais voir plus de Scooby-Doo parce que ce qui a remplacé les Scooby-Doo, là, c'est quoi? C'est les petites figurines, c'est la boubou dernièrement en fait. Mais nous, à l'époque, on n'avait pas de la boubou, hein. Vraiment, ça coûtait beaucoup moins cher les Scooby-Doo. Et c'était coloré, c'était cool. Au moins, on crée en fait, parce que les Scooby-Doo, franchement, tu crées et tu peux choisir tout plein de couleurs. Chaque Scooby-Doo est unique. Faut que je me replonge dans l'année. Je sais même pas en quelle année j'étais quand on faisait ça. Bref, toujours est-il que l'émission du retour se poursuit et petit détail pas très important, mais ce matin en arrivant au studio, j'ai vu une biche. C'est pas la première fois que je vois une biche. Je crois que j'en ai vu deux la semaine dernière. Et moi, en fait, je suis pas quelqu'un qui est habitué à voir des animaux comme ça en pleine rue. Enfin, je veux dire, à part les écureuils, les oiseaux. Enfin, voilà, c'est ma limite, tu vois. Donc, une biche, je sais pas trop comment faire. Je sais pas si, imaginons, elle va vers moi, je suis censée faire quoi? Parce que je me sens pas très à l'aise en fait quand je vois une biche. Évidemment, les voitures parfois font peur aux biches et franchement, moi ça m'arrange parce que si la biche elle part de l'autre côté, je suis très contente. Mais la semaine dernière, j'ai vu deux biches et elles sortaient de derrière une maison, enfin derrière le jardin d'une maison là. Je sais pas où elles allaient, mais en tout cas, elles sont parties dans deux directions opposées. Je les ai plus revues après. S'il vous plaît, elles sortent d'où en fait? Jamais vu de biche en 4 ans ici, c'est la première fois. Donc, donnez-moi des astuces. Je suis censée faire quoi quand il y a une biche pour pas que je me fasse attaquer quoi?
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connaît pas tout de nos stars préférées, ou pas juste préférées. D'ailleurs, on ne connaît pas tout de la vie de certaines grandes stars, comme notamment Eddie Murphy. Bon, vous savez que Eddie Murphy, il a 10 enfants quand même. Évidemment, pas de la même mère. Non, ça serait trop facile. 10 enfants nés de 5 mères différentes.

0: Eddie Murphy a donc imposé et impose toujours une règle stricte, apparemment. Interdiction totale de mettre les pieds sur un plateau de tournage avant d'être majeur. Nous, tu vois, on peut se dire, ouais, interdiction d'avoir un téléphone avant je ne sais pas quel âge, interdiction de sortie peut-être, ou ceci et cela. Non, interdiction de mettre les pieds sur un plateau de tournage. Qu'est-ce qui se passe sur un plateau de tournage que tu ne veux pas que tes enfants voient, en fait? Parce que, tu vois, parfois, sûrement que ça t'arrive, les enfants n'ont peut-être pas école et donc t'emmènes ton enfant à ton travail. Voilà, comme ça, il passe une journée avec toi, il voit un peu comment ça se passe. Bon, souvent, ça ne l'intéresse pas du tout, il va donc jouer ailleurs. Peut-être que tes enfants ont envie de voir un petit peu aussi quel est le travail de leur père, non ? Une restriction d'ailleurs que ses enfants n'ont pas toujours aimé et qui a beaucoup affecté Bella Murphy, 24 ans, qui a très tôt voulu jouer la comédie. Sauf qu'elle a été confrontée au refus catégorique de son père. Peut-être que c'est aussi à cause de ça que Eddie Murphy ne voulait pas. Peut-être qu'il voulait leur laisser comme une adolescence, une jeunesse entre guillemets normale, et qu'il ne voulait pas que ses enfants deviennent acteur, actrice trop tôt, ou même carrément qu'ils ne deviennent pas du tout acteur, actrice. Apparemment, Bella Murphy demandait toujours à son père « Est-ce que je peux être figurante dans ce film, s'il te plaît ?» Et il disait toujours non. Bon, d'ailleurs, si vous voulez voir Bella Murphy à l'écran, elle est actuellement... Alors c'est une série, enfin une comédie Netflix qui s'appelle Roommates. Donc vous allez pouvoir retrouver Bella Murphy dans cela. Comme quoi, l'interdiction d'être sur les plateaux de tournage n'a pas vraiment empêché Bella de devenir actrice. Bon, maintenant qu'elle est majeure et vaccinée, Bella peut bien faire ce qu'elle veut, hein. Roommates marque donc ses véritables débuts et la famille Murphy a l'air d'être fière d'elle. Mais en fait, ils voulaient, je pense, éviter tout ce qui est, tu sais, Nepo Baby, là, les enfants qui suivent les traces de leurs parents, surtout à un très jeune âge. Ils voulaient les, voilà, aller jouer dehors comme les autres, quoi. Et foutez-moi la paix, surtout.
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3: Voici maintenant vos informations au microphone Yvon Duguay. L'une des principales mesures d'aide financière mise en place par le gouvernement libéral sera versée dès aujourd'hui dans les comptes bancaires des Canadiens admissibles. Annoncés pour la première fois en janvier, les versements complémentaires au titre de l'allocation canadienne pour l'épicerie et les besoins essentiels commenceront à être octroyés aujourd'hui. Ce programme, anciennement appelé Crédit pour la TPS-TVH, est généralement versé tous les trimestres aux ménages à faible revenu afin de les aider à faire face à la hausse du coût de la vie. On estime que 12 millions de Canadiens sont admissibles à cette prestation ponctuelle, dont le montant varie en fonction de la taille du ménage. Un adulte seul sans enfant peut recevoir jusqu'à 267 $, tandis qu'un couple avec deux enfants peut recevoir jusqu'à 533 $. Un nouveau programme appelé Coast to Classroom, des côtes à la classe, permettra aux élèves des quatre coins de la Nouvelle-Écosse de découvrir l'industrie des fruits de mer de la province, ainsi que toute la gamme de possibilités de carrière qui en font partie. Kent Smith, le ministre des Pêches et de l'Aquaculture, a annoncé le lancement du programme mardi à l'école secondaire régionale de Shelburne. Coast to Classroom offre au personnel enseignant des ressources pour la 7e à la 12e année prêtes à l'emploi, qui peuvent être utilisées dans plus de 100 cours offerts par le système scolaire public. Ce matériel aide les élèves à découvrir les ressources côtières, les écosystèmes marins, les pratiques pour les fruits de mer durables et les nombreuses carrières liées à la pêche et à l'aquaculture en Nouvelle-Écosse. Les élèves pourront par exemple faire une visite virtuelle d'une installation de traitement de fruits de mer ou d'aquaculture, ou encore effectuer des activités en classe pour explorer le mouvement des fruits de mer de la récolte au marché. Le gouvernement fédéral a annoncé la création d'une nouvelle alliance pilotée par le secteur privé pour développer la main-d'œuvre qualifiée pour l'industrie minière canadienne, qui peine à pourvoir des postes clés. Lors de l'annonce hier à Chester Basin, dans le sud-ouest de la Nouvelle-Écosse, la ministre de l'Emploi, Patty Haidou, a souligné que cette industrie est confrontée à une pénurie de main-d'œuvre, résultant entre autres d'une mauvaise image auprès des jeunes. L'alliance sera dirigée par le Conseil des ressources humaines de l'industrie minière et soutenue par l'Association minière du Canada, a précisé la ministre. Ces organisations coordonneront les investissements publics et privés dans le développement des compétences. En 2024, le secteur minier canadien a contribué à hauteur de 112 milliards de dollars au produit intérieur brut du pays et employait directement environ 438 000 travailleurs. Les résidents d'Halifax sont invités à participer gratuitement aux célébrations de la Coupe du monde de la FIFA au centre-ville la semaine prochaine. Les activités au terrain de la garnison auront lieu jeudi et vendredi prochain, à partir de 13 h chaque jour. Les matchs seront diffusés sur grand écran et une zone interactive sur le thème du soccer sera aménagée. Au programme également, musique en direct, activités familiales et stands de restauration locale. Jeudi, diffusion en direct du match d'ouverture du tournoi, opposant le Mexique à l'Afrique du Sud, et vendredi, le Canada affrontera la Bosnie-Herzégovine. Les maires des grandes villes canadiennes estiment que la lutte contre l'itinérance devrait également être considérée par Ottawa comme un projet de construction nationale. Les maires des grandes villes, dont la mairesse de Montréal, Soraya Martinez-Ferrada, demandent à Ottawa de consacrer 3,5 milliards de dollars par année à la réduction de l'itinérance chronique. Ce chiffre provient d'une recommandation formulée en 2024 par l'ancien directeur parlementaire du budget Yves Giroux. Il avait alors estimé qu'il s'agissait du niveau de dépenses supplémentaires nécessaire si le gouvernement fédéral souhaitait réduire de moitié l'itinérance chronique. Les nouvelles du sport dans quelques instants. Ligue nationale de hockey, les Hurricanes de la Caroline ont emporté 4-3 en prolongation contre les Golden Knights de Vegas pour créer l'égalité 1-1 dans la finale de la Coupe Stanley. Début de saison régulière dans la Ligue canadienne de football, les Alouettes de Montréal ont gagné 30-27 en prolongation contre les Tiger Cats de Hamilton. Au baseball, en match interligue, parmi les rencontres au programme, victoire des Blue Jays de Toronto sur les Braves d'Atlanta, 7-2. De ce cas.
1: 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La météo du côté d'Halifax pour la fin de la journée. Le ciel est partiellement nuageux. On a des nappes de brouillard au cours de la nuit avec un minimum à 9 degrés. Pour demain samedi, on annonce un ennuagement tôt le matin avec du vent à 20 km/h et des rafales à 40. Maximum 20 degrés, sauf 12 dans certains secteurs le long de la côte. Pour dimanche et pour lundi, le temps est nuageux et pluvieux. On a des averses pour dimanche, 17 degrés annoncés. Pour lundi, de possibles averses avec 16 degrés. À partir de mardi, on devrait avoir une alternance de soleil et de nuages. Et les températures remonteront jusqu'à 27 degrés pour mercredi.
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1: Et oui, c'est une nouvelle heure qui démarre. Il est 15h passées de quelques minutes. L'émission du retour t'accompagne jusqu'à 18h et c'est fou de se dire que dans quelques jours, je serai à la matinale, 7h, 9h en direct. D'ailleurs, je vous fais évidemment un coucou. J'espère que vous allez bien du côté d'Halifax. Hein. 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J'en profite également pour vous dire d'aller suivre nos réseaux sociaux. On a une page Facebook, C98 Halifax, et notre compte Instagram global, cmedia-cmaradio. Voilà pour des petites choses comme ça. Hein. Allez nous suivre, il y aura beaucoup de choses certainement sur les réseaux au fur et à mesure de l'été. Surtout quand nos étudiants d'été vont arriver, ils arrivent à la fin du mois de juin, et ben on sera plus de gens. Et comme on dit, plus on est de fous, plus on rit. Et donc on aura l'occasion d'avoir plein de surprises pour vous. Pour ce qui est de la suite, on a évidemment la découverte musicale vers 15h40. Je parlerai aussi de Bourdon et d'une expérience qui a été fait donc avec des bourdons. Vous inquiétez pas, on les a pas charcutés, on les a pas tués, on les a pas écrasés. C'est pas du tout ça. Mais on a fait une petite expérience qui a surpris un petit peu les spécialistes. Donc autant vous en parler. Et puis on poursuit en musique avec Laurie Leblanc.

0: Je me souviens qu'il y a quelques temps, quelques semaines, j'avais évoqué notamment de nouveaux mots qui rentraient dans le dictionnaire, le petit Robert notamment, donc des mots français. Bon, là, on va continuer à parler de mots, mais notamment d'un mot au Japon. En fait, le Japon a inventé un mot pour parler de la chaleur accablante. Même si nous, on se plaint un peu du fait qu'on a des nuages, de la pluie, du fait qu'il y a trop de vent. Enfin, je sais pas si vous vous plaignez un petit peu, mais bon. Mais au Japon, ils ont l'air parfois de connaître la canicule aussi. Et c'est pas non plus génial, la canicule, d'accord? Je me souviens d'une fois, je pense qu'on était en émission spéciale, enfin émission à l'extérieur, je veux dire, durant l'été, et on avait un petit, vous savez, les petits, comment on appelle ça déjà? Et j'ai perdu mon vocabulaire. C'est quelque chose que tu branches à ton téléphone et ça te permet en fait d'avoir un peu de l'air quand il fait trop chaud. Et à un moment, j'ai une mèche de cheveux qui s'est prise dans ce truc-là. Bref, c'est pas grave. Donc, pour revenir au Japon et à la chaleur accablante, ils ont donc trouvé un mot, il a fallu l'inventer. Ce nouveau terme, c'est kokushobi. Kokushobi, c'est notamment pour les journées où les températures atteignent 40 degrés ou plus. Voilà. Alors, les 40 degrés, ça n'arrive pas non plus tous les jours, mais peut-être que, au fur et à mesure des années, eh bien, on va se rapprocher de plus en plus. Enfin, je veux dire, on va se rapprocher de plus en plus souvent des 40 degrés, parce que on a parfois des 30, des 35 degrés. On suffoque déjà, mais 40, imaginez 45. Mais on va aller jusqu'où comme ça? Donc voilà, à court de mots pour parler des très grandes chaleurs, l'agence météorologique japonaise a annoncé en avril dernier la création d'un nouveau terme, kokushobi, pour évoquer les jours de plus en plus fréquents où le mercure dépasse les 40 degrés. Ce terme signifie journée de chaleur accablante ou de grande canicule. Donc c'est vrai que nous, on a, ok, les termes chaleur accablante ou grande canicule. La canicule, déjà, ça veut dire qu'il fait bien chaud. Est-ce qu'on ne devrait pas inventer un autre mot pour dire juste qu'en fait, non, on ne va pas sortir de chez nous. Non, on va peut-être essayer de survivre, rester au frais un petit peu, peut-être changer nos habitudes, peut-être au lieu de sortir entre 10h et 15h, eh bien, on change nos habitudes, on vit de nuit presque. Peut-être qu'on devrait créer un mot pour ce nouveau quotidien qu'on vivra peut-être un jour ou l'autre.
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0: on va maintenant parler des GoPro. Vous savez, les GoPro, c'est ces petites caméras carrées, en règle générale, qui peuvent aller sous l'eau, mais qui peuvent aussi t'accompagner, peu importe l'activité physique que tu fais. Clairement, tu peux l'accrocher un peu où tu veux, cette caméra. Il y en a qui le mettent au niveau de leur casque. Si, par exemple, tu fais du ski, du skate ou ce genre de choses, t'en as, s'ils font du surf, ils vont l'accrocher sur leur planche. Bref, elle est multifonction, cette petite caméra. D'ailleurs, ça m'a étonnée, mais la caméra, la GoPro, je pense qu'elle a vu le jour en 2006 ou en 2008. Alors, j'étais super jeune en 2006 ou 2008, donc à l'époque, je ne suis pas sûre d'avoir entendu parler de GoPro. Mais oui, c'est aussi tôt que ça. Et si je te parle de GoPro aujourd'hui, ce n'est pas forcément pour de bonnes nouvelles. Parce que malheureusement, la société est en train de faire faillite. Alors, ils mettent ça notamment, disons qu'ils mettent la raison sur le coût important, sur l'augmentation du prix en fait des cartes mémoire. Clairement, ça pourrait être la dernière année de GoPro. Alors, ils recherchent quand même un acheteur, un repreneur. C'est vrai qu'on parle beaucoup moins des GoPro. On parle peut-être un peu plus de drones. Et puis, il y a ce côté aussi où la société qui donc fait les GoPro, en fait, ne fait que des GoPro. Enfin, disons que leur produit phare, c'est les GoPro. À part ça, ils font pas grand-chose, quoi. Et c'est un peu le risque, justement, de se contenter qu'à un produit. Comme on dit, il faut pas mettre les œufs dans le même panier. Parce que s'il y a un panier qui tombe, ça fait donc casser les œufs. Si tu avais juste un panier avec tous les œufs dedans, t'en as plus. Donc il y a différents plans là qui vont être mis en place au fur et à mesure des mois. Déjà, ils vont réduire leur effectif mondiaux d'environ 23%. Ils vont aussi contrôler leurs coûts, revoir la gamme et la politique de prix, chercher de nouveaux financements par dette ou par augmentation de capital et céder des actifs jugés non essentiels. Et c'est un peu paradoxal parce que GoPro vient de lancer sa série Mission 1, qui est une nouvelle gamme de caméras orientées vidéo pro, capable d'ailleurs de filmer en 8K. C'est l'une des propositions, de leurs propositions, les plus ambitieuses depuis des années. Mais ces caméras viennent tout juste d'être annoncées, ne sont pas encore disponibles, et donc, qui dit pas encore disponible, dit... La société n'a pas encore reçu d'argent sur cet investissement vu que ce n'est pas encore en vente. On dit que les caméras Mission 1, Mission 1 Pro et Mission 1 Pro ILS, plus genre, sont disponibles en précommande et que ça devrait être livré dans plusieurs semaines. Par contre, vu le prix, ça reste quand même un investissement. C'est fou que plus c'est petit et plus c'est cher, hein. Donc, si vous voulez voir tout ça, c'est sur le site de GoPro. Moi, j'en ai jamais eu. C'est peut-être parce que je n'ai pas l'utilité. Je fais pas de sport extrême, quoi.
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3: On va voir quoi. 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

0: J'aimerais maintenant vous parler de scientifiques qui ont fait une expérience avec un bourdon. Un bourdon, vous savez, les bourdons, c'est ce... En général, c'est noir et c'est quand même plus gros que les abeilles. Et voilà, je les aime pas plus que les abeilles. Voilà, je déteste ça. Je pense que vous l'avez deviné. Et qui aime bien les bourdons, hein, vu la taille que ça a, qu'il reste loin de moi. Alors, que s'est-il passé avec le bourdon ? Parce qu'il a résolu un problème et on ne croyait pas qu'il en était capable. Cela prouve donc quelque chose. Mais quoi ? Notre bourdon a été confronté à l'impossibilité d'atteindre une fausse fleur contenant une récompense sucrée. En général, donc, les insectes vont trouver des moyens pour y arriver. Bah oui. Mais c'est une capacité, donc la capacité de résoudre des problèmes, spontanément en plus, qu'on pensait réserver aux primates et à quelques autres espèces. Alors pensez justement à la scène. On a un bourdon qui s'approche d'une petite balle en polystyrène et qui monte dessus. Faut savoir qu'un bourdon, hein, c'est pas non plus une souris, quoi. Donc le bourdon monte sur la petite balle, la fait rouler sur quelques centimètres pour la placer juste au bon endroit. Et il s'en sert comme échelle pour atteindre une fausse fleur peinte au plafond et y prélever de l'eau sucrée. Bon, je me dis, le bourdon, il peut voler, non ? Il n'a pas besoin de la balle, je comprends pas. Pour les spécialistes, donc, les spécialistes des insectes et de l'intelligence animale, cette expérience n'est rien de moins qu'une révolution. Pour la première fois, un invertébré doté d'un cerveau minuscule serait capable de résoudre un problème de manière spontanée, sans apprentissage préalable, ni passage par une phase d'essai et d'erreur. Une caractéristique que l'on a longtemps cru réservée à l'homme, puis aux primates. Alors, si on dit que les bourdons sont dotés d'intelligence et qu'ils peuvent résoudre rapidement des problèmes, ça serait bien qu'ils comprennent de ne pas trop s'approcher de moi, en fait. C'est pas parce que t'arrives à monter sur une petite balle pour atteindre la fausse fleur en haut que qu'il faut se trimballer autour de moi. Je suis pas une fleur, moi. Pour la musique, on poursuit avec Beau Séjour dans quelques minutes. On a Laurier Lachance également avec le titre Au bout du fil. Et dans quelques minutes, on retrouvera une découverte musicale. Découverte musicale qu'on a faite un peu plus tôt. Donc c'est une rediffusion. Mais voilà, cette semaine, je me suis dit... Je vais reprendre d'anciennes découvertes et puis ça sera de nouvelles pour la semaine prochaine, d'accord ? Donc, si vous avez loupé cette découverte, bah, ça va être très bien pour vous. Donc, on retrouve Laurier Lachance au bout du fil. 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

Et c'est le moment de retrouver la découverte musicale du jour, la dernière pour cette semaine. Et d'ailleurs, après les découvertes musicales, vous allez les retrouver le matin. Si tout va bien, je les ferai vers 8h45 le matin. Oui, parce qu'à partir de lundi, eh bien, voyez-vous, on se retrouvera de 7h à 9h. Oui, il y a des choses qui vont changer. Donc, pour cette découverte aujourd'hui, ça va être une rediffusion et on parle aujourd'hui d'un groupe du Québec que j'ai découvert par hasard il y a plusieurs semaines en regardant donc des commentaires sur Facebook. Oui, comme quoi, hein, traîner sur Facebook, parfois ça a du bon. Alors, c'est qui ? C'est quoi ce groupe ? C'est quoi cette découverte aujourd'hui ? Eh bien, je vous en parle maintenant. Aujourd'hui, je vous parle donc du groupe montréalais Wizard. C'est un duo pop-rock psychédélique constitué des membres fondateurs Marie-Hélène Coutu et Jean-Nicolas Doss. On dit qu'ils sont tranchants comme l'hiver, mais doux comme la sauce gravy. Alors, au début, c'est vrai, ils ont commencé à faire des chansons en anglais. Justement, j'avais un peu peur que le groupe fasse seulement des titres en anglais, mais je suis contente de voir que non, justement, ils se sont mis au français et c'est pour ça que je vous en parle. Mais le groupe a pas mal changé, donc c'est un duo, mais aussi ils étaient accompagnés par d'autres artistes, d'autres musiciens notamment, qui les accompagnaient. Aujourd'hui, le répertoire de Wizard est plutôt bilingue. Ils ont sorti aussi des albums déjà, donc Starfish Buffet en 2016, ensuite on a Supernatural Mystics en 2019, et leur premier album à majorité francophone, donc sorti en 2024. Le groupe Wizard y compose, mais ils font aussi des reprises, parfois un peu à leur image. Et le titre que je voulais vous faire découvrir, vous partager, du groupe Wizard, c'est sorti l'année dernière et ça s'appelle Monde 2. C'est un titre assez festif, je trouve. Un peu électro, enfin électro-pop, oui. Et le titre Monde 2 figure sur l'album qu'ils ont sorti en 2024. Donc l'album où ils ont incorporé justement des titres en français. Donc c'est le moment de découvrir Wizard.

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8: Voici maintenant vos informations au microphone Yvon Duguay. L'une des principales mesures d'aide financière mise en place par le gouvernement libéral sera versée dès aujourd'hui dans les comptes bancaires des Canadiens admissibles. Annoncé pour la première fois en janvier, les versements complémentaires au titre de l'allocation canadienne pour l'épicerie et les besoins essentiels commenceront à être octroyés aujourd'hui. Ce programme, anciennement appelé Crédit pour la TPS-TVH, est généralement versé tous les trimestres aux ménages à faible revenu afin de les aider à faire face à la hausse du coût de la vie. On estime que 12 millions de Canadiens sont admissibles à cette prestation ponctuelle,

0: dont le montant varie en fonction de la taille du ménage. Un adulte seul sans enfant peut recevoir jusqu'à 267 $, tandis qu'un couple avec deux enfants peut recevoir jusqu'à 533 $. Un nouveau programme appelé Coast to Classroom, des côtes à la classe, permettra aux élèves des quatre coins de la Nouvelle-Écosse de découvrir l'industrie des fruits de mer de la province, ainsi que toute la gamme de possibilités de carrière qui en font partie. Kent Smith, le ministre des Pêches et de l'Aquaculture, a annoncé le lancement du programme mardi à l'école secondaire régionale de Shelburne. Coast to Classroom offre au personnel enseignant des ressources pour la 7e à la 12e année prêtes à l'emploi, qui peuvent être utilisées dans plus de 100 cours offerts par le système scolaire public. Ce matériel aide les élèves à découvrir les ressources côtières, les écosystèmes marins, les pratiques pour les fruits de mer durables et les nombreuses carrières liées à la pêche et à l'aquaculture en Nouvelle-Écosse. Les élèves pourront par exemple faire une visite virtuelle d'une installation de traitement de fruits de mer ou d'aquaculture, ou encore effectuer des activités en classe pour explorer le mouvement des fruits de mer de la récolte au marché. Le gouvernement fédéral a annoncé la création d'une nouvelle alliance pilotée par le secteur privé pour développer la main-d'œuvre qualifiée pour l'industrie minière canadienne, qui peine à pourvoir des postes clés. Lors de l'annonce hier à Chester Basin, dans le sud-ouest de la Nouvelle-Écosse, la ministre de l'Emploi, Patty Haidu, a souligné que cette industrie est confrontée à une pénurie de main-d'œuvre, résultant entre autres d'une mauvaise image auprès des jeunes. L'alliance sera dirigée par le Conseil des ressources humaines de l'industrie minière et soutenue par l'Association minière du Canada, a précisé la ministre. Ces organisations coordonneront les investissements publics et privés dans le développement des compétences. En 2024, le secteur minier canadien a contribué à hauteur de 112 milliards de dollars au produit intérieur brut du pays et employait directement environ 438 000 travailleurs. Les résidents d'Halifax sont invités à participer gratuitement aux célébrations de la Coupe du monde de la FIFA au centre-ville la semaine prochaine. Les activités au terrain de la garnison auront lieu jeudi et vendredi prochain à partir de 13 heures chaque jour. Les matchs seront diffusés sur grand écran et une zone interactive sur le thème du soccer sera aménagée. Au programme également, musique en direct, activités familiales et stands de restauration locale. Jeudi, diffusion en direct du match d'ouverture du tournoi opposant le Mexique à l'Afrique du Sud. Et vendredi, le Canada affrontera la Bosnie-Herzégovine. Les maires des grandes villes canadiennes estiment que la lutte contre l'itinérance devrait également être considérée par Ottawa comme un projet de construction nationale. Les maires des grandes villes, dont la mairesse de Montréal, Soraya Martinez-Ferrada, demandent à Ottawa de consacrer 3,5 milliards de dollars par année à la réduction de l'itinérance chronique. Ce chiffre provient d'une recommandation formulée en 2024 par l'ancien directeur parlementaire du budget Yves Giroux. Il avait alors estimé qu'il s'agissait du niveau de dépenses supplémentaires nécessaire si le gouvernement fédéral souhaitait réduire de moitié l'itinérance chronique. Les nouvelles du sport dans quelques instants. Ligue nationale de hockey, les Hurricanes de la Caroline ont emporté 4-3 en prolongation contre les Golden Knights de Vegas pour créer l'égalité 1-1 dans la finale de la Coupe Stanley. Début de saison régulière dans la Ligue canadienne de football, les Alouettes de Montréal ont gagné 30-27 en prolongation contre les Tiger Cats de Hamilton. Au baseball, en match interligue, parmi les rencontres au programme, victoire des Blue Jays de Toronto sur les Braves d'Atlanta, 7-2. De ces cas.
1: 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La météo du côté d'Halifax pour la fin de la journée. Le ciel est partiellement nuageux. On a des nappes de brouillard au cours de la nuit avec un minimum à 9 degrés. Pour demain samedi, on annonce un ennuagement tôt le matin avec du vent à 20 km/h et des rafales à 40. Maximum 20 degrés, sauf 12 dans certains secteurs le long de la côte. Pour dimanche et pour lundi, le temps est nuageux et pluvieux. On a des averses pour dimanche, 17 degrés annoncés. Pour lundi, de possibles averses avec 16 degrés. À partir de mardi, on devrait avoir une alternance de soleil et de nuages et les températures remonteront jusqu'à 27 degrés pour mercredi.
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1: Est-ce que ça vous dit de continuer l'émission du retour et de démarrer une nouvelle heure ? Si je vous dis qu'il est 16h passé de quelques minutes et que c'est donc la fin globalement de la journée de travail ou presque, c'est sûr que vous avez envie de continuer l'émission, n'est-ce pas ? On est du côté d'Halifax, la radio C98. J'espère que vous allez bien aujourd'hui, que vous profitez aussi un petit peu des activités qu'il y a à faire, que vous allez profiter peut-être de votre fin de semaine, même si vous vous dites que oh, il va y avoir des nuages, de la pluie un petit peu. Bah, c'est un peu la même chose pour tout le monde, malheureusement, mais ça devrait aller mieux pour la semaine prochaine. C'est vrai qu'on aurait voulu avoir un bon temps pour samedi et dimanche. C'est pas le cas. Je suis désolée. Et d'ailleurs, en plus, vous savez, j'ai une connaissance aujourd'hui. Comme on a plutôt globalement une bonne journée aujourd'hui, et j'ai une connaissance qui m'a envoyé un message qui m'a dit « Oh, j'espère que tu profites bien de la bonne météo, du bon temps aujourd'hui. » Je suis entre quatre murs, je suis au studio, comment tu veux que je profite du bon temps ? Sinon, il faut installer le studio dehors, mais le problème, c'est que, bon, il n'y a pas de connexion Internet dehors. Donc non, je n'ai pas profité et je ne profite pas de la météo aujourd'hui, si c'est ça la question. On poursuit et on continue l'émission avec Claude Bastarache et la musique Plage Saint-Pierre.

0: Est-ce que ça vous dit de jouer avec moi? On a quelques questions concernant des mots et j'ai vu ça sur la page Facebook Portail linguistique du Canada. Il est noté que le français du Canada s'est enrichi de nombreux mots issus des langues autochtones. On a donc un petit questionnaire de 10 questions avec des mots justement, des mots qui proviennent de langues autochtones et on doit expliquer un petit peu, deviner parfois ce que ça veut dire. Alors j'ai eu quelques bonnes réponses et j'ai eu surtout des mauvaises réponses. Mais c'est peut-être parce que j'ai pas forcément pris le temps en fait, j'ai fait le test à la va-vite où j'essaye de me trouver des excuses. Bon, on va faire le test ensemble. On va commencer par les 5 premières questions et puis on fera les 5 autres après. Première question, qu'est-ce qu'un poulamon? Un poulamon, est-ce que vous savez? 1. Est-ce que c'est un plat cuisiné? 2. Un vêtement conçu pour la chasse? Ou un petit poisson de la côte est de l'Amérique du Nord? Un poulamon. Un plat, un vêtement ou un petit poisson? C'est donc un petit poisson. Le poulamon se pêche surtout l'hiver à travers la glace. On l'appelle aussi poulamon atlantique, petit poisson des chenaux, loche ou petite morue. Voilà, de nombreux termes pour parler de la même chose finalement. Après, un poisson, ça reste un poisson. Hein. Deuxième question. Quelle est la graphie correcte du mot d'origine algonquine suivant? Le mot, c'est toboggan et il faut que tu l'orthographies correctement. Alors, toboggan, est-ce qu'il y a 2G, toboggan 2B ou toboggan 1B et 1G? Tic tac, tic tac. Toboggan, ça s'écrit avec un T. Toboggan, ça s'écrit avec un B et 2G. Bon, nous, quand on imagine un toboggan, on parle, tu vois, de quelque chose où on joue, tu sais, on monte et puis hop, on glisse dessus. En fait, là, ils mettent qu'un toboggan est un type de traîneau sans patins qui est recourbé à l'avant. Peut-être que ça n'a pas la même tête que les toboggans où on jouait quand on était petit. Troisième question. Que signifie le mot wapiti dans la langue autochtone dont il est issu? Est-ce que ça veut dire mangeur de neige, croupe blanche ou tête imposante? Le mot wapiti. Mangeur de neige, croupe blanche ou tête imposante? La bonne réponse, c'est croupe blanche. La croupe est la partie arrière du corps de certains animaux, comprise entre les reins et la base de la queue. Le wapiti est le deuxième cervidé d'Amérique du Nord par la taille, après l'orignal. Donc, il s'appelle wapiti parce que sûrement qu'il a une croupe blanche, voilà, tout simplement. Quatrième question. Quel mot d'origine algonquine désigne une chaussure traditionnelle plate faite de peau non tannée? Là, vous devriez avoir la réponse. Vous avez 3 options. Mocassin, parka ou atoka. Mocassin, parka, atoka. C'est mocassin, évidemment, la chaussure traditionnelle faite de peau non tannée. Alors, les deux autres mots, parka et atoka, c'est également des mots d'origine autochtone. Parka, c'est un manteau imperméable qui peut être doublé et muni d'un capuchon. Et un atoka est une petite baie rouge acidulée, plus connue sous le nom de canneberge. Cinquième question, qu'est-ce qu'un anorak? Et le mot anorak, ça fait longtemps que je ne l'ai pas entendu, mais on l'utilisait dans ma famille. Alors, est-ce que c'est une grande couverture tissée? Est-ce que c'est une robe à franges portée par les femmes inuites? Ou est-ce que c'est une veste courte et imperméable, parfois munie d'un capuchon? C'est la dernière réponse. C'est une veste courte, imperméable et parfois munie d'une capuche. Un anorak. Ça fait longtemps que j'ai pas dit ça et longtemps que j'en ai pas porté non plus. Je pense qu'on mettait ça quand on était jeune. Hein. Je pense qu'on n'a pas beaucoup de style avec un anorak. J'ai 5 autres questions pour vous, mais on verra ça après une pause musicale. Le temps peut-être de réviser. Et on passe à la musique maintenant avec Phil Athanas dans quelques minutes. Et avant ça, voici Sugar Crush.
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0: commencer un petit peu à se tester, et notamment concernant notre, le vocabulaire et les mots en français, des mots qu'on utilise en français, mais qui ont en fait une origine autochtone. Peu importe quelle langue. Voilà, donc on a un petit quiz de 10 questions. Donc on a déjà fait la moitié du quiz et là on va continuer. On en est à la 6e question. Que signifie le mot babiche ? Babiche, ça ressemble un petit peu à barbichette quand même. Alors le mot babiche, est-ce que c'est une moustache de certains cervidés ? Donc la moustache de certains cervidés. Est-ce que c'est la femelle du cerf ou de fines lanières de peau d'animaux ? Le mot babiche, selon vous, est-ce que c'est une moustache, la femelle du cerf ou de fines lanières de peau ? Eh bien, il n'y a rien à voir avec la moustache parce que la babiche, ce sont de fines lanières de peau. On utilise la babiche pour fabriquer une variété d'objets comme des raquettes, des chaises, des courroies, des fils de pêche et des choses comme ça. Donc, des lanières de peau. On continue avec la 7e question. Quel mot est bien orthographié ? Alors ça, il faut juste savoir. Moi, j'ai un peu répondu juste un coup de chance, en fait. C'est le mot carcajou. Alors, carcajou, est-ce que c'est avec un K au début ? Ou carcajou avec un E à la fin ? Ou carcajou avec un C au début et pas de E à la fin ? La bonne réponse est la dernière. Carcajou avec un C au début et pas de E à la fin. C'est d'origine algonquine et ça désigne un mammifère carnivore proche du blaireau, qui a la réputation d'être rusé et vorace. On l'appelle aussi glouton. On poursuit avec la 8e question. Lequel des mots suivants ne vient pas d'une langue autochtone nord-américaine ? Est-ce que c'est totem, igloo ou okapi ? Donc un mot qui ne vient pas d'une langue autochtone nord-américaine. Moi, je pensais que c'était le mot totem qui ne faisait pas partie des langues autochtones nord-américaines. Je me suis dit peut-être totem, ça vient d'autres communautés, mais pas en Amérique du Nord. J'avais faux. En fait, c'est le mot okapi. Ils disent « Les mots totem et igloo sont bel et bien des mots d'origine autochtone, mais le mot okapi, qui désigne un mammifère voisin de la girafe, vient d'une langue africaine. » Oui, parce que moi, je me suis dit, je sais pas, totem, je l'ai rarement entendu ici. Je me dis, totem, c'est un truc que j'entends peut-être plus pour certaines communautés. Ouais, totem, genre, je sais pas. Mais ouais, okapi, ça sonnait pourtant très autochtone d'Amérique du Nord. Bah non, okapi, ça vient d'une langue africaine. On précise pas laquelle, mais c'est pas autochtone. 9e question, c'est l'avant-dernière. Qu'est-ce qu'un wawaron ? Un wawaron. Est-ce que c'est un saumon d'eau douce, une grenouille géante ou une petite outarde ? Un saumon, une grenouille ou une outarde ? Un wawaron. Eh bien, c'est une grenouille géante. Aussi connue sous le nom de grenouille taureau. J'imagine qu'elle doit vraiment être très grosse, cette grenouille. Et la dernière question, quel mot désigne un mets autochtone à base de farine de maïs bouillie qui peut aussi contenir de la viande ou du poisson ? Est-ce que c'est le pemmican, la poutine ou un sagamité ? Pemmican, poutine, sagamité. La réponse était sagamité. On dit que le pemmican, ça ressemble un peu à pélican. Le pemmican est aussi une préparation alimentaire autochtone faite de viande séchée et broyée, qui se conserve bien et se transporte facilement. Mais la réponse à la question était sagamité. Sagamité, donc, qui est fait à base de farine de maïs bouillie et qui peut contenir de la viande ou du poisson. Comme ça, on en a appris un peu plus aujourd'hui. Franchement, est-ce que vous avez envie de goûter le sagamité? Ou peut-être la sagamité? Est-ce que c'est féminin ou masculin? Peu importe, de toute façon, ça se mange. Donc là, je vous ai donné les réponses aux questions. Mais au pire, partagez ce quiz-là à qui vous voulez. Faites le test avec vos proches. Pour avoir le lien direct, vous pouvez aller sur la page Facebook Portail Linguistique du Canada pour retrouver donc ce petit jeu. Voilà, ça prend pas très longtemps et vous apprendrez peut-être des petites choses.
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0: Eh bien, les gens n'en ont pas terminé avec le fait de se faire de l'argent sur le dos de vedettes décédées. Et c'est le cas de la famille et de proches de Prince. Vous savez, Prince est décédé en 2016. Donc, ça fait 10 ans. Pour célébrer cela, eh bien, il va y avoir là, cette fin de semaine, durant quelques jours, un festival qui s'appelle Prince Celebration. Et c'est organisé notamment à son domicile de Paisley Park, mais aussi dans plusieurs lieux de Minneapolis, dans le Minnesota. Et les représentants de la succession de Prince ont annoncé cette semaine qu'un album intitulé Timeless sortirait le 28 août. Évidemment, on se doute bien qu'il va y avoir des inédits. On sait très bien que les artistes, ils ont toujours plein de sons, je veux dire, de côté, qu'ils ne mettent pas dans les albums parce qu'il faut faire des choix. Et donc, bah, quand l'artiste décède, on se dit bah, possiblement qu'on peut sortir ces titres-là. Hein. On peut se faire de l'argent dessus maintenant, n'est-ce pas ? Timeless, donc, retrace la remarquable évolution artistique de Prince sur près de 4 décennies depuis ses premiers enregistrements en studio en tant que jeune prodige à Minneapolis jusqu'à l'une de ses dernières performances enregistrées. C'est ce qui a été déclaré donc dans un communiqué. Alors, si c'est des sons qu'on a rarement entendus, voire même pas du tout, qui ne sont pas du tout sortis, ou voilà, je me dis pourquoi pas. Ils disent que ça retracera notamment son évolution artistique. Moi, et je pense pas que c'est ce qui va arriver, mais on sait jamais, j'aimerais beaucoup, tu vois, qu'il fasse l'album dans un sens chronologique. Ça veut dire démarrer l'album avec des sons plus anciens, donc des sons qui ont été faits au début de sa carrière, et qu'on termine donc avec l'une de ses dernières performances enregistrées. Je veux dire, ça serait logique en termes, pour moi, d'évolution. Quand on parle d'évolution, c'est du début à la fin. Et on ne met pas « Oh, le premier titre, c'est au milieu de sa carrière. Le deuxième titre, c'était au début. Le troisième titre, c'est plutôt vers la fin. » Non, moi, je ne veux pas de mix. Moi, je veux que ça soit dans l'ordre. Bon, après, peut-être que ce n'est pas votre cas, mais... Et à mon avis, cette fin de semaine, notamment... Demain samedi, donc dans les rues de Minneapolis, dans le centre-ville, ça va être rempli de violets, à mon avis. Il y a une chorale aussi qui devrait chanter demain samedi, donc en l'honneur de Prince. Il y a des artistes aussi invités toute cette fin de semaine. J'espère quand même que c'est des choses qu'on pourra voir passer. Enfin, à mon avis, on aura des images, mais je pense que c'est un truc qu'on aurait dû voir. Pourquoi ils ne nous le diffusent pas ? D'ailleurs, j'ai trouvé un homme qui a fait une vidéo live où on le voit regarder et parfois réagir aussi donc au Prince Celebration. Donc sûrement qu'il va continuer à faire ça cette fin de semaine. Il s'appelle Fricapotamus Podcast. Un nom assez drôle quand même. Si vous cherchez sur les réseaux Prince Celebration 2026 live, vous trouvez... quelques petites choses. Donc, il y a toujours l'occasion de voir des images de ça. Puis, on retient la date du 28 août pour la sortie de cet album.
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5: À l'occasion de la fête de la musique, le dimanche 21 juin, l'Alliance française à Halifax propose une scène musicale entre 9h et midi. Venez profiter des petits concerts à l'affiche dans les charmants jardins publics d'Halifax. Visitez afhalifax.ca et rendez-vous à la section « Événements » pour découvrir la programmation. Retrouvez l'équipe de l'Alliance française à Halifax le jeudi 18 juin à 17h30 pour un tour d'art en français avec une touche d'anglais au Musée des beaux-arts de la Nouvelle-Écosse situé au 1723 rue Hollis. Cette visite mettra en lumière l'exposition Joan Jonas, We Come From The Sea. Inscription obligatoire. Le nombre de places est limité. Pour plus d'informations et pour vous inscrire, visitez eo-halifax.ca et cliquez sur l'onglet « Événements ». pour la Coupe du Monde 2026. L'Alliance française à Halifax s'associe aux Wanderers d'Halifax et vous propose un tarif réduit pour le match du vendredi 26 juin à 19h qui opposera les Wanderers d'Halifax contre les Pacific FC. Représentez fièrement votre pays en portant vos couleurs pendant ce match. Rendez-vous au Wanderers Ground au 5819 rue Sackville. Pour plus d'informations et pour réserver un billet, visitez afhalifax.ca et rendez-vous à la section événements.
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0: maintenant retrouver une entrevue qui a été réalisée aujourd'hui par Vincent du côté de Miramichi. Parce que ce matin, il y avait l'artiste Olivier Bergeron qui se produisait donc à Miramichi pour le jeune public, hein, pour les élèves. L'occasion donc qui passe un petit peu au studio et puis l'occasion de nous parler parce que ça faisait longtemps qu'on n'avait pas reçu Olivier Bergeron. Donc comment est la vie actuellement pour Olivier ? Ben, on en parle maintenant. Voici une entrevue réalisée par Vincent.
1: Ben, Olivier Bergeron, bonjour.
2: Salut, salut!
1: Ben, t'es à Miramichi pour deux spectacles scolaires. Le premier, on vient de le vivre à l'instant, là, c'était pour le district scolaire anglophone Nord. Puis là, ben, le district scolaire francophone Sud, l'école Carrefour-Beausoleil, ça s'en vient. Ça représente quoi pour toi de te déplacer un peu dans les écoles, puis pour une première fois à Miramichi?
2: Ouais, ben moi j'adore ça. Écoute, j'en ai fait pas mal des écoles. Je commence à faire le tour au Nouveau-Brunswick, puis c'est vraiment malade parce que je peux en fait parler de mon parcours, puis vraiment mon parcours à l'école aussi. Tu sais, j'ai eu un parcours typique à l'école, puis toutes les aventures que j'ai faites avec tous les concours que j'ai faites, je peux mélanger mes chansons là-dedans, puis parler de persévérance, puis de suivre ses rêves. Fait que c'est vraiment quelque chose que j'aime parler aux jeunes, puis de leur montrer de pas lâcher parce qu'il y a rien d'impossible dans la vie. Puis moi, j'avais ma petite voix dans ma tête qui me disait que j'étais capable de le faire, quand même que j'ai tombé plusieurs fois. Ben j'ai quand même accompli mes rêves. Fait que je suis bien content de ça.
1: Parle-nous un peu de l'ambiance que tu as pu vivre, là, la réception des jeunes avec des chansons qu'ils connaissaient aussi.
2: Ouais, mais pour de vrai, c'est vraiment une belle école, puis c'est vraiment une belle salle. T'sais, mettons, des fois, on sait jamais à quoi s'attendre, si le son va être bon ou va être pas bon. Des fois, on joue dans des cafétérias ou peu importe, mais tu sais, je me suis habitué à jouer un peu n'importe où. Fait que je suis vraiment joyeux d'être ici, puis c'est vraiment une belle salle, puis ça sonnait bien. Fait que c'est vraiment malade. Moi, je suis vraiment content.
1: Puis, ben, finalement, voilà, si on parle un peu plus de ton parcours, tu l'as expliqué devant les jeunes, c'est vraiment de dire c'est correct de faire des erreurs, c'est correct de changer d'idée dans la vie, puis de passer à autre chose, puis de continuer d'avancer. C'est vraiment un message de persévérance, là.
2: Ouais, puis, tu sais, même encore aujourd'hui, là, j'ai 24 ans, puis j'en fais encore des erreurs, puis je me remets en question, je me demande encore, c'est-tu bon, pas bon, je suis dans le bon chemin, je continue-tu, mais tu sais, il faut juste faire ce qu'on aime dans la vie, puis on va toujours se remettre en question, sinon la vie serait plate si on saurait tout qu'est-ce qui va se passer dans le futur. Fait que faut juste avoir du fun, puis essayer d'enjoyer ça le plus possible. C'est ça, j'ai le plus de misère à enjoyer. Je suis trop persévérant, puis je veux trop atteindre le top toujours, mais je pense que c'est ça qui fait que j'ai tout accompli, qu'est-ce que j'ai accompli jusqu'à cette heure-là. Ouais.
1: Puis justement, quand on parle de ça, de ces participations-là, dans ces émissions-là, autant on fait des covers, autant tu commences un peu à découvrir ton talent d'écriture, puis de composition aussi. Ce cheminement-là, encore une fois, c'est beaucoup teinté là, par ton parcours.
2: Ouais, vraiment. Puis tu sais, mettons, moi, avant le concours en anglais American Idol, j'écrivais plus en français. Mais tu sais, après avoir fait un concours comme ça, du jour au lendemain, tu chantes avec Jelly Roll, tu te dis là, faut que j'écrive en anglais. Fait que j'ai environ une trentaine de bonnes chansons en anglais d'écrites. Mais c'est juste de trouver quoi faire avec ça, tu sais, mettons. Puis là, je viens de signer avec un jeune gérant. Fait qu'on va vraiment prendre le temps de bien faire les choses. Puis tu sais, je viens d'une province bilingue. Fait que je peux me permettre de faire du français puis de l'anglais. Puis je pense que c'est important aussi de se rappeler de où on vient. Fait que là, je t'arrête d'écrire en français. J'ai replongé en français. Ça faisait environ 2 ans que j'avais pas vraiment écrit en français parce que là, je me concentrais plus à apprendre l'anglais, puis à écrire en anglais, puis à me plonger plus dans l'univers en anglais. Mais je me suis replongé dans le français, puis ça faisait comme 2 ans, j'avais pas mis ça de côté, mais que je me consacrais plus en anglais, puis j'ai sorti des méchantes bonnes tunes qui vont... En tout cas, j'ai des gros projets, je peux pas trop en parler tout de suite, là, mais je suis bien enthousiaste avec ça, ouais.
1: Mais cette aisance-là en anglais, tu l'as développé, puis là, c'est bien acquis, là.
2: Mais c'est ça, là, j'ai comme les deux, fait que je peux me permettre de faire les deux. Fait que je suis content d'avoir développé l'anglais, mais je trouve que c'est important aussi de se rappeler d'où on vient, puis je trouve que c'est vraiment deux langues complètement différentes pour l'écriture. Le français, faut que ça soit réfléchi, des bonnes métaphores. C'est facile de sonner quétaine, fait que j'essaie de faire les bonnes tournures de phrases pour que ça sonne le plus moins possible. Puis en anglais, on dirait tout sonne bien. Fait qu'on dirait tu dis n'importe quoi, tout sonne bien. Tu dis le soleil dehors en anglais, ça sonne bien. Mais en français, on dirait faut que ça soit plus travaillé, plus réfléchi. Fait que c'est deux mondes différents que j'adore découvrir. Ouais.
1: D'autres choses à rajouter que j'aurais peut-être oublié de mentionner?
2: Non, mais c'est pas mal ça que c'est. Puis là, on est en train de... je veux pas trop parler de mes projets tout de suite, là, mais on est en train de prendre le temps de bien faire les choses. Tu sais, moi, ça fait environ 4 ans que j'étais un artiste indépendant tout seul, puis du jour au lendemain, j'étais un chanteur, puis j'ai un peu appris avec ça aux mesures du temps. Fait que là, faut que j'apprenne à me stabiliser, puis à prendre mon temps de bien faire les choses. Tu sais, on vit tellement dans une genre de génération que c'est tout fast-food, faut qu'on en donne le plus possible. Puis j'étais un peu tanné de ça, même avec les réseaux sociaux, on dirait que j'étais en train de me déconnecter un peu de ça pour prendre le temps de faire quelque chose de bon, qui me parle, qui me représente, parce que je trouve que c'est facile de se perdre en 2026. Fait que là, j'ai l'impression de me retrouver de retrouver qui j'étais même avant d'être un chanteur. Fait que je replonge là-dedans, puis j'apprends à me connaître, à me respecter, puis à faire ce que j'aime. Fait que ouais, c'est ça les prochains projets.
1: L'indépendance pour toi, c'est important justement dans un monde de la musique qui est vraiment contrôlé par les grands joueurs, de te faire ta place de façon indépendante, c'est important pour toi?
2: Ouais, vraiment. Puis tu sais, c'est niaiseux, mais mettons, toutes les tatouages que j'ai sur le corps, c'est vraiment l'indépendance, la liberté. Je suis quelqu'un qui adore la liberté. Puis je me voyais pas, comme mettons, j'ai travaillé au moulin longtemps dans ma vie, puis je lève mon chapeau à ceux qui le font pendant des cinquantaines d'années, et ça n'a pas de bon sens. Mais moi, je me disais, je peux pas croire que je vais être à l'horloge toute ma vie, break de 15 minutes, travailler 10 heures, 10, 11 heures par jour, 12 heures. Je peux pas croire que je peux pas être libre puis de vivre de mon art. Fait que c'est de ça que je voulais en vivre, la musique, puis là, j'ai envie. Fait que je suis choyé de le faire.
1: Ce message-là a bien résonné avec les jeunes, selon toi?
2: Ouais, vraiment. Puis tu sais, je pense qu'il y a vraiment rien d'impossible. Si qu'on sent qu'on a une petite lumière en dedans de nous, c'est important d'aller l'explorer pour voir si qu'on, où qu'on peut se rendre avec ça. Ouais.
1: Olivier Bergeron, ben encore une fois, merci beaucoup pour ces beaux messages-là. Puis ben, on va continuer de te suivre pour tes futurs projets.
2: Merci beaucoup.
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3: On démarre une nouvelle heure sur l'antenne de vos radios communautaires. Il est 17h et comme chaque jour à 17h, c'est les 15 minutes chrono. Petite particularité du vendredi, c'est que c'est une rediffusion. On ressort des archives et pour aujourd'hui, ça date d'il y a environ un mois et on parlait des épiceries internationales, des épiceries personnalisées. Peut-être pas personnalisées, mais en tout cas des épiceries où il y a des produits justement qu'on retrouve peut-être pas forcément en grande surface. On en parlait. Donc je pense que Laurent était dans la discussion. Moi, j'y étais parce que je me souviens qu'on en a parlé. Est-ce que François aussi y était ? Bon, dans tous les cas, on replonge dans la discussion, d'accord ? C'est le moment de retrouver les 15 minutes chrono.
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3: Et on est de retour, évidemment, avec...
7: 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C'est mercredi.

0: c'est Ravioli, c'est le metteur de la semaine.
1: Tu peux nous faire un voix aiguë pendant 15 minutes ?
0: Oui, je peux le faire. C'est un aigu version Freddie Mercury, hein, je m'en excuse.
2: On dirait un peu une comédie musicale.
0: Ouais, mais une mauvaise comédie musicale. Hein. Une très mauvaise. Hein, la comédie musicale genre cheap, quoi. Le truc des mauvais quartiers, quoi.
1: C'est dommage.
0: Après, il en faut pour tout le monde. Hein. Si vous pouvez pas vous
1: Même les
0: payer
1: gens
0: une
1: qui ont des
0: place...
1: mauvais goûts.
0: Non, parce qu'il y a des très bonnes choses produites
2: En
0: dans les
2: disant
0: mauvais quartiers.
2: qu'il en faut pour tous les goûts et qu'il en faut pour tout le monde.
0: Voilà. Et d'ailleurs, en parlant de tous les goûts et pour tout le monde, et c'est une façon d'introduire le sujet. Merci beaucoup, Mélodie. Hein, on n'a même pas travaillé sur l'introduction du truc. D'ailleurs, merci de nous inviter dans ton émission, Mélodie, encore une nouvelle fois. C'est toujours agréable
2: Oui,
0: de
2: mais j'ai jamais le
0: t'intéresser.
2: choix.
0: Ça, t'es pas obligé de le dire. Bon, c'est pas grave. Alors, les goûts et les couleurs. Pourquoi est-ce qu'on voulait vous parler de ça? Je sais pas si vous avez fait attention quand vous vous promenez les unes et les autres, que ce soit de Edmundston à Fredericton, en passant par Miramichi, par Saint-Jean, par Halifax, par Moncton. Il y a de plus en plus d'épiceries spécialisées. On peut dire ça comme ça. Des épiceries du monde. Alors, on le sait, la survie des populations des maritimes se fait essentiellement par l'immigration, puis l'immigration qui nous vient de partout dans le monde. Et des fois, on va vous parler des traditions culinaires acadiennes, puis on va vous parler des traditions culinaires de France, puis on va parler de tout ça, mais il y a aussi d'autres populations qui ont, eux aussi, leurs traditions. Je pense notamment aux personnes qui viennent d'Afrique du Nord, aux gens qui viennent des Caraïbes, aux gens qui viennent d'Asie. Puis à un moment donné, bah oui, si tu veux avoir des bonnes nouilles asiatiques et puis du bon soja, tu vas pas forcément l'acheter chez Sobeys, quoi. Avec tout le respect que je dois pour Sobeys. Ma fille travaille chez Atlantic Superstore, donc je suis peinard. Je risque pas de me taper un procès. Et en fait, la question, ce que je voulais discuter avec vous autres, auditeurs, auditrices, puis avec Mélodie, puis Loïne, c'est justement déjà, un, est-ce qu'elles, elles vont dans ces magasins-là? Puis est-ce qu'elles pensent que ce sont finalement des vrais concurrents en termes de tarifs, je m'entends, à nos gros centres d'achat comme Costco, Atlantic Superstore ou Sobeys, encore une nouvelle fois. Question pour vous, les filles.
2: Concurrent, je pense pas en vrai. Peut-être que c'est là pour compléter. Parce que souvent, quand tu arrives peut-être dans une nouvelle région, dans un nouveau pays, déjà, tu n'as pas les mêmes saveurs ou tu trouves pas forcément les mêmes produits ou même l'équivalent à ce produit-là. Donc, sûrement que ces épiceries spécialisées ajoutent une option que tu n'avais pas avant. Donc, ils ne sont pas là pour remplacer, ils sont là certainement pour prendre une place que personne prenait en vrai. Tu vois?
1: Mais oui, mais les personnes qui, du coup, aiment se nourrir de cette manière-là vont aller que là-bas et ne pas aller à Atlantic Superstore, Sobeys ou quoi.
2: Bah oui, parce que
0: Après.
2: c'était l'épicerie qui leur manquait.
1: Oui, après, Mais
0: le
1: moi,
0: truc, c'est que souvent dans ces endroits-là, tu vas pas retrouver de la lessive, quoi. C'est ça que je veux dire, c'est qu'à un
1: Oui,
0: moment donné,
1: non.
0: ou du papier toilette, quoi. Ça c'est
1: Non, c'est
0: plus
1: vrai.
0: commun. Vas-y, Loïne, je t'ai coupé la parole, du coup, je m'excuse.
1: Non, mais j'allais dire qu'il y a certaines populations qui vont être ravies d'avoir ce genre de truc. Et moi, un truc qui me ferait vachement marrer, c'est d'avoir une épicerie française. Parce que mine de rien, oui, il y a beaucoup de choses qui se ressemblent, mais Chocapic, voilà. Non, mais c'est des trucs bêtes, mais des
2: On
1: fois,
2: a tous des besoins.
1: parler, j'irai jamais, enfin, j'irai pas régulièrement parce que globalement, je suis assez contente avec la nourriture que je peux trouver ici. Mais il y a certaines choses, des fois, origine de l'origine de ton pays d'origine, que tu pourrais être content de trouver parce que ça te faciliterait la vie pour certaines recettes, par exemple. Je disais les chocapics en blague, mais la levure de boulanger fraîche.
0: Ouais, parce que tu fais pas beaucoup de recettes
1: Ah.
0: avec des chocs à pic.
1: Non, mais.
0: Je dis ça.
1: Il y a des choses que j'aimerais pouvoir retrouver que je ne retrouve pas forcément. C'est pas grave, genre je vis très bien avec. Mais du coup, je comprends l'intérêt de certaines populations qui ont le plaisir d'avoir ces épiceries-là, alors que les épiceries françaises qu'il peut y avoir au Canada sont toujours extrêmement chères à l'inverse.
2: Ouais.
1: Là, les épiceries du monde autre que la France sont plutôt moins chères en plus de ça, donc c'est un avantage.
0: Puis il y a quand même un truc, c'est que oui, comme tu le disais là, une épicerie française, le fait ju juste le fait de le dire, tu sais que ça va être luxe,
1: Ouais,
0: d'accord,
1: ça.
0: de base. Non, non, mais en fait, alors, moi, pourquoi je voulais aussi qu'on parle de ce sujet-là? Parce que j'ai eu l'occasion d'aller plusieurs fois à Halifax là, ces dernières semaines. Puis, juste à côté de Spring Garden, donc Spring Garden, c'est une des rues principales d'Halifax, pour celles et ceux qui connaissent. Des fois, vous y trouvez Mélodie qui pousse un chariot avec du matériel. Voilà, en allant du côté de l'université Sainte-Anne, elle est là, elle se promène. Non, trêve de blague. Dans ce quartier-là, il y a un supermarché. Puis, quand je dis un supermarché, c'est un supermarché. C'est pas une
1: Elle
0: épicerie
1: est
0: de quartier qui s'appelle, puis je vais le nommer parce que c'est un endroit magnifique. Ça s'appelle Eat Joy. C'est un supermarché asiatique. Là, vous y avez tout. C'est-à-dire, ça va des boissons en passant par les fruits, en passant par tout. Okay? Et ce qui est extraordinaire, puis ce qui m'a choqué pour vrai, parce que quand moi je suis arrivé dans les provinces maritimes, je me suis dit, youpi hurrah, moi je viens d'un endroit où il y a du poisson partout, puis je vais arriver dans les provinces maritimes, puis il va y avoir du poisson partout. Puis je sais pas, le poisson il s'évapore ici, hein, il part ailleurs. Et quelques semaines avant de passer la première fois les portes de EJoy, je suis allé faire mes courses, puis je regardais dans le rayon surgelé des poissons, parce que vu qu'il n'y en a pas, je me suis dit peut-être qu'en surgelé il y en aura un peu plus. Puis je me suis retrouvé avec des filets de cabillaud qui venaient de Chine. Je me suis dit, c'est weird quand même que dans un magasin local, d'une enseigne locale que je ne vais pas citer, Sobeez, on trouve du cabillaud qui vient de Chine. Puis là, j'arrive chez EJoy à Halifax. Alors bien entendu, ils n'ont pas de rayon de poisson frais. Ils ont un rayon de poisson surgelé qui est juste monstrueusement énorme. Et qu'est-ce que je trouve pas chez EJoy? Du cabillaud canadien surgelé. Mais genre deux fois moins cher que le cabillaud chinois de Sobeys. Et là, tu te dis, buddy, problème.
1: Ouais.
0: Et en fait, je comprends pourquoi il est moins cher, le poisson. Normal, il vient d'ici. C'est du cabillaud d'ici qui est surgelé. C'est-à-dire qu'il n'a même pas eu besoin de passer 3 mois dans un container à traverser les océans. Et là, je me dis, il y a un problème. Puis je me dis, bah, moi, ma fille, elle est étudiante. Puis je sais qu'à Halifax, il y a pas mal. On parle souvent du prix des loyers, on parle souvent du prix de la nourriture qui augmente, etc., etc. Pour moi, ces endroits-là sont des vrais concurrents réels.
1: Ouais.
0: Si vous connaissez les produits, bien entendu, ou si vous vous y intéressez.
1: Mais
0: Mais, ouais, vas-y, Louis.
1: non, mais en plus de ça, tu dis qu'ils connaissent les produits, mais il y a des produits, c'est les mêmes. Je veux dire, quand moi, un truc qui m'a surpris dans les supermarchés néo-brunswickois, c'est le fait qu'il y a des rayons différents pour le riz canadien, enfin le riz emballé sous format canadien, et le riz dans le rayon asiatique,
0: Ouais, le rayon
1: qui est
0: international, ouais.
1: exactement le même. Mais qui est 8 fois moins cher, déjà rien que ça. Mais alors, si tu vas dans l'épicerie asiatique, tu l'auras encore moins cher, alors que c'est le même riz. Et moi, je me dis, en fait, il n'y a même pas besoin de connaître tant que ça les produits, parce qu'il y a plein de produits qui juste seront les mêmes, juste pas emballés de la même manière.
0: Et en fait, moi, ce que je me dis, c'est que si ce magasin-là, ce supermarché-là, a décidé de s'installer à Spring Garden en plein centre d'Halifax, à la croisée des universités Sainte-Anne, Dalhousie et Sainte-Mary's, c'est qu'il y a une raison. C'est-à-dire que c'est parce que c'est une nouvelle fois, une vraie compétition. Franchement, ils sont à 300 mètres à vol d'oiseau d'Atlantic Superstore, quoi. Je veux dire, s'ils sont là, en plein dans ce centre-là, c'est qu'il y a une raison, et c'est parce qu'une nouvelle fois, puis Loïne l'a bien dit, c'est qu'à un moment donné, si tu cherches des fruits, des légumes, que tu cherches des pâtes, du riz, alors ça va être des pâtes asiatiques, hein, bien sûr, ça va être des pâtes chinoises, hein, ça va pas être, tu vas pas trouver tes butoni là. Mais si c'est une culture qui te botte, puis on sait que la culture sud-coréenne, japonaise, chinoise, c'est des cultures qui plaisent beaucoup aux jeunes. Wink wink à Mélodie, qui préfère les groupes que les ramen. Mais, tu sais.
2: Les ramen, c'est très bon aussi,
0: Ah, tu vois? Eh ben, là,
1: hein?
0: typiquement, les ramen chez EJoy, moi, ma fille en consomme, les ramen chez EJoy sont les mêmes que chez Atlantic Superstore, 3 fois moins cher. Les mêmes.
1: En plus de ça, alors je parle pour la nourriture asiatique, mais dans la nourriture asiatique, il y a quand même un truc où la nourriture est globalement extrêmement équilibrée. Les plats asiatiques que tu peux faire en suivant des recettes basiques sur Internet sont souvent assez rapides à faire, mais surtout extrêmement équilibrés en termes de protéines, de féculents, de légumes, etc. Et pas difficiles. Donc en fait, je trouve qu'il y a vraiment un intérêt à s'intéresser à ce type de cuisine-là. c'est bien moins long à faire que le fricot acadien. Pardon, c'est génial le fricot acadien. Mais en fait,
0: Tu
1: il y a.
0: sais qu'on va se faire défoncer là.
2: Et moi,
0: Tu l'as
2: j'adore le
0: dit là.
2: fricot, hein. C'est
0: Le
2: moins long à
0: fricot,
2: faire,
0: c'est facile à faire quand même.
2: ça
0: Hein.
2: me donne envie. Mais
0: Le
2: c'est
0: fricot, c'est
2: long.
0: facile à faire. Mais non, bah, c'est un plat, mais
1: Longtemps à cuire.
0: mais non, mais comme pour tout. Tout plat en ragoût, tu fais un ragoût de n'importe quoi, c'est long. Puis
1: Bah, c'est
0: plus ça a
1: ça.
0: été chauffé, meilleur c'est.
1: Mais il y a beaucoup plus de plats asiatiques en particulier qui ne nécessitent pas longtemps à cuire et à préparer. Beaucoup, j'ai pas dit tous, j'ai dit beaucoup. Mais
0: Ouais.
1: j'ai dit le fricot
0: Si,
1: canadien, mais
0: si,
1: j'aurais pu dire la blanquette de dinde de ma maman aussi, tu vois. C'est enfin tous
0: si,
1: les trucs où
0: si,
1: ça prend de la temps à
0: si,
1: cuisiner.
0: si, si tu mets de l'eau chaude sur des ramen, oui, c'est sûr que c'est pas compliqué. Mais de la cuisine asiatique, pour en faire un
1: Oui,
0: peu, il
1: mais ils sont très longs
0: faut
1: aussi.
0: quand même que tu aies un peu de temps, quand même. Tu te dis pas le matin, tiens, je vais me faire un petit poulet chop suey, quoi, avant de partir au travail.
1: Non, mais sur une base de quotidienne, ils ont plein de recettes qui sont bien plus simples et équilibrées que ce que moi je pouvais faire avec la cuisine française, quoi.
0: Ouais, c'est vrai que c'est différent. Mais en tout cas, il y a un truc qui est sûr, c'est que pour rester sur cette donnée économique, puis vraiment, je vous incite, auditeurs, auditrices, mais allez passer la porte de tous ces endroits, que ce soit asiatique, que ce soit indien, marocain, etc., etc., parce qu'il y a franchement, il y a foule de trucs. Si vous y intéressez un peu, là, il y a foule de choses, puis une nouvelle fois, vous gagnez. Enfin, il y a vraiment un vrai gain. Puis c'est pas pour ça que c'est pas bon. Gardez en tête que c'est pas parce que votre steak est vendu 50$ à droite et qu'il est vendu 30 à gauche que celui de 30 est pas bon. C'est pas pareil. Okay?
1: Je
0: C'est pas
1: dis pas.
0: parce que, voilà, c'est pas parce que votre kilo de riz, comme disait Loïne tout à l'heure, coûte 15$ à droite et qu'il vaut 3$ à gauche que celui de 3$ est dégueulasse.
1: Après,
0: Du
1: les
0: riz, c'est
1: couleurs
0: du.
1: et du riz.
0: Voilà, exactement. Du riz, c'est du riz. Du thé, c'est du thé.
1: Et puis, quand tu
0: Tu
1: regardes la provenance, des fois, ça vient exactement du même endroit. C'est juste ça a été emballé autrement à un autre endroit, quoi.
0: C'est ça. Donc, je pense que c'est une vraie façon de réfléchir un petit peu ses courses, enfin, en tout cas son épicerie, que d'aller passer que d'aller passer les portes de ces magasins-là. C'est pareil si vous aimez faire des sushis. Je sais que c'est un truc à la mode, là. T'sais, on va passer 4 heures à faire des sushis le samedi
1: C'est
0: après-midi,
1: long.
0: puis voilà, pour recevoir des amis le soir. Allez pas acheter vos trucs de sushi chez Atlantic Superstore une nouvelle fois. Je vais vraiment manger un procès, moi, avec mes histoires.
1: Walmart
0: Mais
1: d'ailleurs.
0: allez dans les épiceries qui sont spécialisées là-dedans. Vous allez voir, vous allez trouver plus d'ingrédients, puis ça va être moins cher. Et ça sera
2: En
0: pas
2: vrai,
0: moins bon.
2: moi, je me pose une question parce que souvent dans ces épiceries spécialisées, ça coûte moins cher. Mais comment ils arrivent alors à survivre? Ces trucs-là, est-ce qu'ils les importent ici? Parce que tu as des frais de port et tout. Donc, si c'est moins cher dans les épiceries spécialisées, comment ils arrivent à se faire de la marge?
0: Parce qu'en fait, le truc, c'est que je pense que les épiceries. En fait, je pense que tu as des centrales d'achat dans les différents endroits du monde, là. Tu as des centrales d'achat pour les épiceries asiatiques, par exemple, ou les épiceries indiennes. Puis en fait, ce que tu trouves dans l'épicerie asiatique de Moncton, tu vas la trouver dans l'épicerie asiatique de Fredericton. En fait, ils sont livrés par les mêmes personnes. C'est pas eux, tu sais, c'est pas le petit commerçant qui est allé faire importer des trucs de Chine. Parce que là, effectivement, il peut pas. Donc je pense que je pense, une nouvelle fois, je ne suis pas sûr, je pense, dans ma logique commerciale, c'est comme ça que je ferais. Et donc du coup, ils sont livrés là. Et typiquement, le grand supermarché que je vous parlais à Halifax, eux, je suis sûr à 100% qu'en fait, le bateau qui vient apporter tout ce matériel-là pour le Canada ou pour les provinces atlantiques s'arrête à Halifax. Eux, je vous parie, ils sont livrés au cul du bateau. Je
1: C'est-à-dire
0: suis
1: que
0: quasiment certain.
1: ça se trouve que ce magasin, c'est la centrale d'achat. La plateforme où, genre, eux, ils en gardent une grande partie pour eux et après, ils redistribuent
0: Peut-être.
1: aux épiceries plus petites, potentiellement. Je ne
0: Peut-être.
1: sais pas si c'est le cas, mais ça pourrait être le cas.
0: Et puis souvent, ces endroits-là sont aussi les fournisseurs des restaurants locaux. Donc si vous avez dans votre ville 3, 4, 5 restaurants indiens, certainement qu'ils sont fournis par ces épiceries-là. Donc il y a aussi cette façon de faire vivre le système, parce que ben, à un moment donné, il faut que tout le monde puisse en bénéficier.
1: Et
0: Même si c'est
1: puis
0: bizarre ma phrase là.
1: le matin, la nourriture, même si c'est exact, il y a des fois les ingrédients, même si tu sais que c'est les mêmes techniquement vendus à Walmart que vendus en épicerie, c'est pas exactement les mêmes parce que ceux de Walmart, ils ont été fabriqués par des gens pour plaire aux Canadiens. Et ceux de l'épicerie sont fabriqués pour plaire aux personnes qui, à la base, se nourrissaient comme ça quand ils étaient dans un autre pays. Et du coup, vous aurez un meilleur goût, un goût plus fidèle à la réalité si vous allez en épicerie spécialisée que à Walmart ou à Atlantic Superstore qui font des choses pour plaire à la population quand même locale canadienne.
0: Ah, c'est le drama, quoi. Vous l'avez compris.
2: Donc c'est de
0: Mais en
2: la
0: tout
2: pure
0: cas,
2: mensongère, quoi.
0: non, c'est pas de la pub mensongère. C'est juste que c'est des produits qui ont été travaillés. De toute façon, si vous allez dans un restaurant chinois à Fredericton, qui est tenu par des Pakistanais, avec des serveurs canadiens, fort à parier qu'il n'y ait pas grand-chose de chinois dedans, là, t'sais. Ou indien, ou je sais plus ce que j'ai dit. Enfin bon, vous m'avez compris, quoi. Comme pareil, tu vas dans un restaurant italien avec des cuistots mexicains. Bon, bah, ça va certainement être très bon, hein. Mais je sais pas si ça va sentir Rome et Naples, quoi. J'ai un doute, quoi.
1: Il y a moyen que la carbonara soit faite avec de la crème, et là, du coup, c'est compliqué, quoi.
0: À voir.
2: Mais arrêtez de
0: Mais
2: parler de ça
0: c'est
1: parce
0: bon
1: que
0: les
2: moi, je suis
0: carbonara avec de
1: tellement
0: la crème.
1: faim. Ben, c'est pas
0: Alors,
1: une
0: je voulais dire
1: carbonara.
0: que justement ce soir, Martin ne sera pas en onde
1: Non!
0: parce qu'il est malade. Non, ça c'était lundi. Je m'excuse. Stop.
1: Mais peut-être qu'il reviendra lundi prochain.
0: Ah ben
1: Voilà.
0: je le souhaite, parce que sinon,
1: Oui.
0: s'il vomit pendant une semaine, à un moment donné, il va plus rester grand-chose de notre Martin, là.
1: Il se passe d'autres choses ce soir. Il n'y aura pas Martin, mais il se passe d'autres choses.
2: C'est vrai,
1: Ah,
2: mais Louis, c'est toi.
0: mais quoi donc?
1: Il y a la deux-sphères à 18h.
0: Eh ben voilà, mais il faut en faire la promo.
2: Mais oui,
0: Si,
2: faut
0: si tu dis,
2: le
0: il y aura d'autres choses ce soir,
1: dire.
0: bah oui, obligatoirement, il y aura d'autres choses ce soir.
1: Mais
0: Mais quoi donc? Voilà. À 18h, vous retrouvez C'est la Dosphère, une émission
1: avant
0: qui
1: ça, vous
0: vous est.
1: restez avec Mélodie.
0: Et
1: Du
0: avant
1: coup.
0: ça, vous restez avec Mélodie. Voilà. Merci
1: Donc,
0: beaucoup,
1: c'est la
0: Mélodie. Merci
1: deux-sphères.
0: beaucoup,
1: Est-ce
0: Loïne.
2: on peut speecher un peu? C'est la deux-sphères. Ok, j'ai compris. On n'a plus le temps. C'est
1: Non,
2: bon.
1: on n'a plus le temps. Et surtout, j'ai pas mon document devant les yeux
0: Ah, bravo! Belle
1: de
0: marque
1: Léa.
0: de professionnalisme.
1: Mais
0: Bon.
1: je reste. Avant, je serai préparée.
0: Bon,
1: Attends,
0: les
1: elle sera
0: filles.
2: préparée à 18h, par
0: Bonne
2: contre.
0: fin de journée.
2: Bonne fin de journée.
0: Allez,
2: Bonne fin de journée.
0: bye bye,
3: ciao. 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
2: C'est maintenant la fin des 15 minutes chrono. C'était donc une rediffusion. Tous les vendredis, on ressort des archives et aujourd'hui, on a notamment parlé des épiceries internationales. Donc un 15 minutes qui date du début, voire milieu du mois de mai. Donc c'était il n'y a pas si longtemps que ça. Pour la suite de l'émission, on aura l'entrevue du jour vers 17h30, entrevue réalisée par Loïn aujourd'hui, où on évoquera notamment les assistants de langue dans notamment les classes et les écoles, vous savez, anglophones, mais des classes d'immersion. Parce qu'il y a des assistants qui viennent de France, donc c'est l'occasion d'en parler. On parlera de quoi d'autre également? Quelque chose dont j'ai oublié, mais c'est pas très grave. Donc tout ça pour vous dire que l'émission continue jusqu'à 18h. On profite de la musique avec Marie-Chantal Toupin.
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vous savez, dans la vie, tout se mérite, même des petites choses. Vous savez, quand vous rencontrez quelqu'un de connu, quelqu'un que vous appréciez, eh bien, vous pouvez peut-être lui demander une petite dédicace, un autographe ou même de faire une photo. En général, on demande plus une photo qu'une dédicace maintenant. Et il y en a un qui s'appelle Islam Makachev. C'est un pratiquant d'arts martiaux, c'est un russe, il est à l'UFC, il fait du MMA. Enfin voilà, c'est un combattant. Et je pense qu'il se promenait dans un centre commercial. Enfin clairement, on s'en fout où c'était, mais bref. Il a rencontré plusieurs jeunes qui voulaient faire une photo avec lui. Il leur a dit, si vous voulez une photo, vous faites des pompes, vous faites des push-ups. Et donc ils se sont retrouvés, je sais pas, ils sont peut-être 10 jeunes, quoi. Même pas. Ils se sont retrouvés à faire des pompes. À un moment donné, Islam leur dit, bah, soyez pas... ne sois pas trop, trop feignant, toi, hein. Donc, celui qui a terminé de faire... Je sais pas combien de pompes, peut-être 10 pompes. Celui qui a terminé en premier a eu donc l'opportunité de faire sa photo en premier. Moi, clairement, je sais pas faire des pompes normales. Je me mets sur les genoux. Mais certains ne tolèrent pas quand tu te mets sur les genoux. Ils disent que c'est pas de vraies pompes. Alors, moi, je me dis, le plus important, ok, tu te mets sur les genoux, parce qu'en fait, si je me mets pas sur les genoux, déjà, c'est trop compliqué, j'aurai une mauvaise forme et je risque de me faire mal. Donc, autant que je me mette sur les genoux, et au moins, la forme est correcte, tu vois. Donc, voilà, tout se mérite. La prochaine fois... Je trouve que on devrait. J'adore. Il y a une personne qui vous invite, vous lui dites, ok, fais 10 pompes. S'il n'arrive pas à faire 10 pompes, vous lui dites d'aller s'entraîner davantage et que vous serez disponible quand il fera 10 pompes sans s'arrêter. Après, le problème, c'est que il faut déjà savoir le faire nous-mêmes. Bah, on ne dit pas à quelqu'un de faire quelque chose qu'on ne sait pas faire. Je veux dire, ça paraît logique. Bon. On poursuit en musique avec notamment Réal Leblanc et juste après, on retrouve l'entrevue du jour.

0: C'est le moment de retrouver l'entrevue du jour et on s'intéresse aujourd'hui notamment aux assistants de langue parce que oui, dans le district scolaire francophone sud, il y a souvent des assistants de langue qui proviennent parfois de la France. Donc l'occasion de revenir un petit peu sur tout ça, sachant que c'est bientôt aussi la fin de l'année. Donc on retrouve l'entrevue de Loïn dès maintenant.
1: Artistes, membres de nos communautés, politiques ou partenaires locaux, ils se retrouvent tous dans l'entrevue du jour.
2: À la fin du mois de mai, au district scolaire anglophone sud, s'est tenue une réunion des assistants de langue française, originaires de France, qui viennent prêter main forte aux enseignants du Nouveau-Brunswick pour aider, notamment en classe d'immersion en français ou en seconde langue en français. Denis Quenel, qui est attaché de coopération et d'action culturelle au consulat de France dans les provinces atlantiques, explique en quoi consiste ce programme.
3: Le programme des assistants de langue, c'est un des programmes majeurs de l'ambassade sur l'ensemble du Canada. Donc ça consiste à faire venir des jeunes français qui se destinent à l'enseignement pour accompagner les professeurs en classe pendant toute une année scolaire. Ça marche à la fois pour les établissements scolaires et les universités. Dans l'ensemble du Canada, on a environ 70-80 assistants de langue et le Nouveau-Brunswick est une des deux provinces pilotes avec la Colombie-Britannique, puisqu'on a une vingtaine d'assistants cette année, uniquement dans les districts anglophones. On aimerait bien étendre le dispositif au district francophone également et on travaille dessus avec le ministère. L'année prochaine, on en aura encore plus, on en aura 26. Voilà. Donc c'est vraiment un programme qui marche bien et qui permet d'avoir ces assistants de langue qui, alors ils ne sont pas seuls en salle de classe, ils sont là pour accompagner et pour apporter un contenu supplémentaire, innovant aux professeurs et donc rendre le français encore plus attractif.
2: Lors de cette réunion des assistants de langue française, le consul général de France dans les provinces atlantiques au Canada était présent. Nous lui avons demandé la raison de cette présence ce jour-là.
4: L'objectif de notre présence aujourd'hui à tous les deux, c'est de justement valoriser ce travail qui est fait à la fois par la province et à la fois par le réseau diplomatique et consulaire français ici au Canada, en mettant en avant effectivement que c'est une présence importante. C'est important d'avoir des représentants français ici dans l'ensemble des districts, et notamment dans l'ensemble des districts ruraux, de leur faire entendre un autre français que le français parlé au Canada ici, qu'il puisse être acadien ou québécois. C'est aussi leur parler de la France. Voilà, il leur apporte aussi tout un bagage culturel qui est un peu différent des bagages comportementaux, un bagage sociétal aussi qui est un petit peu différent de celui qu'ils peuvent avoir ici au Canada francophone. Et puis donc voilà, et pour nous aujourd'hui effectivement, c'est de remercier aussi effectivement l'ensemble des intervenants, puisque le district anglophone s'est prêté au jeu. Il faut savoir qu'on est la province dans laquelle, comme le disait Denis, il y a le plus aujourd'hui d'assistants de langue au Canada, donc c'est un partenariat qui est particulièrement fort, et on a une équipe ici qui en plus joue le jeu et qui vraiment encadre énormément, l'équipe du district anglophone encadre énormément les assistants de langue. Donc on veut vraiment marquer notre attachement à cette pratique ici au Nouveau-Brunswick.
2: Nous avons pu également rencontrer trois des assistantes de langue de la province cette année 2025-2026, originaires de différents endroits en France et qui ont travaillé dans différents endroits au Nouveau-Brunswick. Clémence Colson est originaire de région parisienne et au Canada, elle travaille à Miramichi avec des élèves de maternelle à la quatrième année.
5: Moi, avant de faire de l'enseignement, j'ai fait 2 ans en école de commerce, donc j'avais déjà un peu cette ouverture internationale. Et quand j'ai commencé mon parcours en enseignement, j'ai fait mon parcours de telle façon à avoir cette ouverture internationale. Donc j'ai fait des cours en ouverture internationale, j'ai mon CAPEF pour pouvoir aller enseigner dans les lycées français. Je suis allée en stage en Angleterre 2 semaines. Et à la fin de mon master, j'avoue que c'était assez compliqué la fin du master. Et donc j'avais besoin de couper avant de devenir enseignante en France. Et j'ai une amie qui m'a parlé de ça et j'étais « Oh, ça peut être une super occasion parce que je vais continuer à découvrir les méthodes pédagogiques, surtout qu'à l'INSPE, donc c'est là où on devient prof. » On nous a beaucoup parlé du Canada pour les méthodes pédagogiques et je rêvais déjà d'aller au Canada avant. Et j'étais « Ça peut être une super occasion d'aller découvrir les méthodes pédagogiques. »
2: David Roche est originaire des Alpes et au Canada, il travaillait à Saint-Jean auprès des lycéens en immersion à la Simons High School.
6: C'est dans un désir un peu de découvrir l'éducation à l'étranger. L'enseignement du français en tant que langue étrangère, voir comment ça marche, voir que ça m'intéresse aussi d'enseigner à l'étranger. C'est oui, pour essayer d'affiner un peu mon parcours professionnel. Je pense que ça m'a ouvert à d'autres possibilités. Je me suis rendu compte qu'il y a certains postes qui existent qui m'intéressent plus que d'autres. Donc personnellement, moi, je reste pour une deuxième année. Donc j'ai utilisé cette deuxième année-là justement pour m'habituer encore plus au système canadien, pour réfléchir à si je veux faire un diplôme au Canada, pour justement faciliter mes possibilités d'enseigner après dans le pays et continuer mes recherches tout simplement pendant cette deuxième année.
2: Et enfin, Luca Pochetta, originaire de Versailles, travaillait à St. Stephen High School auprès des 9 à 12.
7: Ça s'est décidé un peu sur le tard, c'est-à-dire l'année dernière, j'étais en Erasmus en Grèce pour ma dernière année de master. Et pendant que j'écrivais mon mémoire, en fait, je parlais à ma professeure référente avec qui j'écrivais le mémoire, mes projets pour après le master, quoi, parce que je sais que je ne voulais pas continuer ça, parce que je n'aimais pas ça, et que je voulais à tout prix aller dans un pays anglophone où je pouvais parler ou travailler potentiellement en anglais, parce que c'est ma langue de recherche que j'ai fait pendant 5 ans. Elle m'a du coup recommandé ce programme. Donc si Madame Christmas, elle écoute, big up comme on dit, et vraiment elle m'a recommandé ça, c'était en peut-être février, et du coup pendant que j'étais toujours en Grèce en train de travailler tout ça, j'ai fait les papiers pour du coup venir ici au Canada. C'était un peu chiant, je pense que c'était la partie la plus chiante de toute l'expérience, étrangement. Et même quand j'étais dans mes études, en fait, c'était mon rêve. Et je sais que peut-être beaucoup de personnes disent ça à chaque fois qu'on les interviewe dans les pays où ils sont, que c'était leur rêve d'aller là-bas, etc. Mais là, c'est vrai. Là, c'était vraiment un endroit où je voulais aller. Et je savais que je voulais potentiellement y vivre si je pouvais. Et je sais que grâce à mes études, tout ça, j'avais les moyens. Pas seulement financiers, mais aussi culturels et moyens de connaissances, tu vois, pour être à l'aise dans une culture qui n'est pas la mienne, parce que je connaissais l'histoire, je connaissais pas forcément les personnes, mais je savais comment ça marchait un petit peu parce que j'avais étudié ça. Et vraiment, ouais, je préférais le Canada par exemple aux États-Unis ou en Australie, parce que je sais pas, il y a toujours eu ce truc de les Canadiens sont gentils, tu vois. Et vraiment, j'avais fait une fixette sur le Canada, et quand ma prof elle m'a proposé ça, j'étais genre sorti de nulle part et j'étais aux anges vraiment. Et après, ouais, du coup, j'ai fait toute la paperasse un peu chiante. Et voilà, je suis arrivé du coup en septembre avec une autre assistante qui est dans la même ville que moi, qui en partage la même expérience depuis plusieurs mois maintenant.
2: D'ailleurs, Lucas, comme David, aurait aimé rester pour une deuxième année, mais ce n'est pas possible pour lui, il nous explique.
7: J'ai pas envie de retourner en France. J'ai pas d'attache particulière, désolé famille, mais vraiment mais je suis très honnête et avec mes amis pareil, j'ai des amis très très proches, mais avec les années, comme on n'était pas en France déjà dans les mêmes villes, on a développé une espèce de relation à distance qui ne nous dérange pas, qui moi en tout cas moi me dérange pas. Je pense que des fois ça leur manque un petit peu, mais je pense que sur un long terme comme ça, moi ça me dérange pas du tout. Et ouais, je voulais redemander pour faire le programme une deuxième fois pour l'année prochaine, mais c'est pas possible parce que ma principale veut pas refaire la demande pour le programme, ce que je comprends. Mais ce qui est dommage, ce qui est un peu mal fait, c'est qu'on peut pas demander pour un autre établissement ou dans une autre ville ou une autre province qui sont eux très demandeurs, tu vois, et on peut pas parce que c'est pas le même établissement.
2: Tous ont été agréablement surpris par la chaleurosité des Néo-Brunswickois pour les accueillir dans leurs villes respectives.
5: Alors moi, l'école, ça s'est très très bien passé. J'adore mon école. Mes collègues m'ont très bien accueilli, même les élèves m'ont très bien accueilli. Et même si je ne parle pas forcément le même français qu'eux, justement, ils sont intéressés par cette différence de culture. Et j'essaye quand je fais des thèmes, en fait, de mettre les deux termes. Par exemple, s'il y a soccer, je mets aussi football pour leur dire, bah, moi, je dis football, mais je sais que vous dites soccer. Donc je vais mettre les deux, et il y a plein de choses comme ça où j'ai mis les deux termes pour leur montrer le français de France, mais pas enlever le français canadien qu'ils apprennent. Et donc voilà, j'essaye de mixer tout ça. Et ça a été en même temps, j'ai découvert l'Acadie, que je ne connaissais pas, les Premières Nations, que je ne connaissais pas. Donc au niveau culturel, il y a beaucoup de choses où, pour moi, au Canada, on ne parlait français qu'au Québec. Et donc j'ai énormément appris sur ça. Et après, la gentillesse des gens, en soi, si on a un problème, il y a toujours quelqu'un.
2: D'ailleurs, Lucas explique que venir au Canada, c'est accepter de briser ses stéréotypes et s'ouvrir à l'autre pour découvrir une culture complètement différente de la culture française.
7: Il faut se rendre compte que c'est un autre pays, que c'est une autre culture, que c'est des attentes différentes, même juste des parents avec leur enfant, et ça, que ce soit dans ce pays ou dans un autre, il faut toujours se rendre compte du contexte. Je sais que c'est difficile pour la plupart des personnes de penser objectivement, parce que c'est presque impossible, mais au maximum de tendre vers une vision comme ça, une vision des choses où il y a plusieurs autres opinions qui s'entreclashent, des visions des choses, des visions de la langue. C'est que moi, j'ai eu des élèves qui s'en fichent du français, quoi. Et tu dois quand même être là et essayer de leur apprendre des choses. Et du coup, c'est très... faut pas prendre sur soi. Je sais que des fois, j'étais un peu vexé par des choses qui ont pu être dites. Mais au final, je me suis rendu compte que, en fait, c'est juste des enfants, quoi. Et qu'ils sont... Ils ont été beaucoup... Ils sont influencés par leur environnement familial, tout ça, leurs amis. Et que toi, avec ton statut d'assistant de français dans un lycée, dans une petite ville au Canada, tu ne peux pas changer leur vie. C'est ce que j'espère faire, une certaine échelle bien sûr, pour rester modeste, mais il faut essayer de voir les choses en large, de façon plus pragmatique et plus objective. Si vous voulez venir dans un pays comme le Canada, un pays en tout cas qui est très différent de la France et de la mentalité française.
2: Au-delà de tous les points positifs qu'il mentionne au niveau de cet échange en tant qu'assistant de langue, que ce soit l'apprentissage culturel, la découverte de l'enseignement ou encore l'accueil qu'ils ont reçu, certains soulèvent quelques points qui choquent régulièrement quand on arrive au Nouveau-Brunswick, comme la problématique des papiers administratifs à faire, les impôts, mais aussi et surtout la différence en termes de transport.
6: C'est très particulier, le Nouveau-Brunswick, c'est aussi très rural. Moi, je suis quelqu'un qui est aussi très introverti, donc je ne sors pas beaucoup le soir dans des bars ou dans des boîtes de nuit. Mais j'ai des amis qui sont beaucoup plus extravertis, pour qui c'était plus compliqué d'être au Nouveau-Brunswick, parce que c'est justement très calme. Mais moi, vu que ça me plaît, ça m'a beaucoup plu, et j'ai adoré aussi mon établissement. J'ai adoré mes collègues, j'ai adoré mes élèves, j'ai pu faire plein de projets dont je suis assez fier avec eux. Et on a commencé des idées de projets pour l'année prochaine, dont j'aimerais bien les voir se concrétiser, tout simplement. Même si je suis très introverti, sortir, aller dans un café, aller au cinéma. Il y a des villes où il n'y a pas de cinéma. C'est quand tu es habitué à la France, où tu as un cinéma à peu près dans les villages à côté, où il y a des activités un peu plus culturelles, ça fait bizarre. Surtout que les villes sont du coup très espacées. Si tu n'as pas de voiture... Les transports, c'est très difficile. Ça, là, actuellement, à Saint-John, on avait une personne qui avait une voiture, parce qu'elle était à Rosset. Les autres n'avaient pas de voiture. Techniquement, on allait manger au resto hier soir. J'ai dû quitter le resto plus tôt pour ne pas rater mon bus, après une heure de bus, pour arriver chez moi. C'est très compliqué. Quand il n'y a pas de voiture, c'est très, très, très compliqué. Et pour avoir une voiture, ça reste aussi compliqué. Il faut avoir le budget. Il faut après changer son permis français en permis du Nouveau-Brunswick. Il faut chercher des assurances. C'est beaucoup, beaucoup de choses.
5: Le plus dur, ça a été à partir de octobre, on va dire, quand tous les parcs ont commencé à fermer. En fait, on ne pouvait plus rien faire et je suis dans une ville très, très étendue. C'est-à-dire qu'entre chez moi et mon école, j'ai 12 km à faire. Il y a un bus qui passe toutes les demi-heures, je ne sais pas à quelle heure. Et donc, il nous a fallu directement une voiture. Et en fait, quand on ne peut plus rien faire, le cinéma a fermé la mi-avril. Il faut aller sur l'Autriche pour aller dans les bars. Et encore, les bars sont quasi vides. Et tout ça, ça a été très compliqué parce que moi, j'aimais bien sortir quand j'étais en France. Et donc, c'est la partie très, très compliquée du Nouveau-Brunswick que je trouve que il n'y a pas grand-chose à faire et on s'ennuie assez rapidement, on va dire.
2: Pour s'adapter donc au travail d'assistant de langue française au Nouveau-Brunswick, il faut être prêt à acheter potentiellement une voiture, à faire de l'administratif et surtout à avoir beaucoup, beaucoup de fun avec les élèves et les enseignants avec lesquels on va travailler et de partager la belle langue française. C'était Loïne Gagnolet pour IGL à Saint-Jean.
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0: Est-ce que vous voulez une bonne nouvelle? Bon, la bonne nouvelle, c'est que c'est la fin de semaine, mais c'est pas forcément ce que je voulais vous dire. Vous savez, très souvent, dans les bibliothèques publiques, on peut, régulièrement en tout cas, avec une carte de bibliothèque, obtenir des laissez-passer gratuits pour tel ou tel événement, tel ou tel lieu. Et puis, du 1er au 15 juin, dans les bibliothèques publiques, vous allez pouvoir obtenir un laissez-passer gratuit pour le Pays de la Sagouine. Alors ça, franchement, c'est génial. Le laissez-passer vous permettra donc de rentrer gratuitement une fois au Pays de la Sagouine entre le 21 juin et le 6 septembre. Donc, les laissez-passer seront accessibles seulement entre le 1er et le 15 juin, mais vous pourrez les utiliser à partir du 21 juin et ce jusqu'au 6 septembre. Et chaque laissez-passer est valable une fois, ok? Donc vous pouvez pas le réutiliser plein de fois durant l'été, c'est pas possible. Donc écoutez, notez-le, à partir du 1er juin, rendez-vous à la bibliothèque publique de votre ville avec votre carte de bibliothèque. Faire une carte, c'est gratuit, donc n'hésitez pas à en faire une, ça vaut toujours le coup à un moment. J'avoue, j'en ai une et je l'ai jamais vraiment utilisée parce que déjà, j'emprunte pas de livre. Parce que je sais très bien que si j'emprunte un livre, je vais pas le lire ou je vais pas le finir. Ou c'est frustrant. Donc, j'emprunte pas. Comme ça, pas de problème. Comme ça, j'oublie pas de le rendre aussi.
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Et on est maintenant sur une fin d'émission parce que dans quelques minutes, il sera 18h. Et à 18h, eh bien, c'est la fin. Mais je ne vous laisse pas sans rien. À partir de 18h, vous avez Rythme au féminin. Ensuite, à 19h, Redelto. Là, c'est une émission concernant la musique latine, si vous aimez ça. Puis, à partir de 20h, c'est la playlist de vos radios. Donc, on a de la musique 100% francophone. Et puis, vous devriez avoir DJ Kill à partir de 23h ce soir. Donc, pour une heure d'émission globalement, je pense que c'est ça. Voilà pour ce qui vous attend ce soir. N'oubliez pas que demain, enfin pas demain non, la semaine prochaine, à partir de lundi, on se retrouve le matin 7h, 9h en direct. Il y a beaucoup de choses qui vont changer. Et que pour l'émission de l'après-midi, 14h, 18h, c'est donc Sébastien qui vous accompagnera, en tout cas pour ces prochaines semaines. Parce que à partir du moment où les étudiants d'été vont nous rejoindre, là, la grille va changer et il n'y aura plus vraiment d'émission du retour comme vous avez l'habitude. Donc, vous allez voir. Suivez-nous cet été. On a aussi des petits jeux concours qui s'en viennent. Donc, suivez-nous sur les réseaux sociaux. Notre compte Instagram, c'est Média. Tiré du bas, c'est ma radio. Je vous partage le compte Instagram parce que sinon, Facebook, on a trop de pages. Je vous souhaite de passer donc une belle fin de journée, une belle fin de semaine. Et puis, on se quitte en musique avec Réveil et le titre Olé, olé les Acadiens. Peut-être qu'on n'aura même pas le temps de

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7: Bonjour, vous écoutez le bulletin nouvelle avec Lisa Mansouri. Les habitants du quartier Fairview à Halifax peuvent regagner leur domicile après qu'une évacuation a été ordonnée jeudi en raison de craintes concernant la stabilité d'une grue de chantier. Les services d'urgence ont été appelés pour inspecter la grue située au 3644 Dutch Village Road peu avant 17h. Des rues avoisinantes ont été fermées et une centaine de personnes ont été évacuées du secteur. Les rues ont été rouvertes vers 5h du matin, la grue ayant été réparée. Le ministre des Infrastructures de Terre-Neuve et Labrador estime que les dépassements de coûts liés à deux projets suspendus auraient pu atteindre 100 millions de dollars au total. Barry Pilton affirme avoir longuement hésité avant de prendre la décision d'annuler les contrats de rénovation de l'ancien bâtiment de la CNA à Stephenville Crossing et de construction d'une nouvelle école à Cartwright. Le gouvernement a suspendu les travaux sur ces deux projets cette semaine, mais précise qu'il compte toujours les mener à bien. L'entrepreneur chargé du projet CNA indique qu'il travaillera avec le gouvernement pour parvenir à un règlement financier équitable. Deux personnes arrêtées au Cap-Breton à la suite d'une agression à l'arme blanche ont été accusées de meurtre. Un homme de 29 ans et un autre de 32 ans devaient comparaître devant le tribunal provincial de Sydney pour meurtre au deuxième degré. La police régionale du Cap-Breton indique que l'un des accusés fait également face à une accusation de séquestration. Selon la police, les deux accusés connaissaient la victime, Terence Campbell, 39 ans, de Sydney. Un décès suspect découvert dimanche dernier, près d'une maison incendiée sur la route 16 à Upper Big Tracadie en Nouvelle-Écosse, a été confirmé mardi comme étant un homicide. En plus de cet incendie, quatre autres incendies suspects survenus à Upper Big Tracadie, Mulgrave et Havre-Boucher ont eu lieu entre dimanche soir dernier et lundi au petit matin. Une enquête visant à déterminer s'il existe un lien avec l'homicide est en cours. Les policiers recherchent des enregistrements vidéo provenant des comtés d'Antigonish et ou de Guysborough entre dimanche soir dernier et lundi matin, montrant une Chevrolet Sonic noire de 2014 recouverte de peinture en aérosol rose ou une Hyundai Accent couleur argent de 2010 avec une plaque d'immatriculation provisoire. Les policiers ont localisé et saisi la Chevrolet Sonic. Les enquêteurs croient que cet homicide et les incendies sont des incidents ciblés. Un skatepark de Charlottetown va bénéficier de sa plus importante rénovation depuis son ouverture il y a plus de 20 ans. La ville prévoit d'investir 100 000 $ pour réaménager le site situé dans le parc Victoria. Selon les responsables, le skatepark conservera la même superficie, mais ses aménagements seront modifiés afin de mieux répondre aux besoins des utilisateurs. La ville prévoit d'achever le projet d'ici juillet. Et maintenant, voici les nouvelles de sport. Au hockey, les attaquants du Canadien de Montréal Nick Suzuki et Cole Caulfield ont respectivement gagné les trophées Selke et Lady Byng, a annoncé la LNH aujourd'hui. Suzuki a mis la main sur le titre de meilleur attaquant défensif du circuit en obtenant 151 des 198 votes de première place de l'Association professionnelle des journalistes attitrés au hockey. L'esprit sportif de Caulfield lui a pour sa part permis de figurer au premier rang sur 45 bulletins de vote. Ailleurs, Seth Jarvis a marqué après seulement 3,56 de jeu en prolongation pour permettre aux Hurricanes de la Caroline de l'emporter 4-3 contre les Golden Knights de Vegas et de créer l'égalité 1-1 dans la finale de la Coupe Stanley hier soir. Logan Stankoven, Mark Yakovsky et Jordan Staal, tous en troisième période, ont aussi touché la cible pour les Hurricanes. Frédéric Anderson a repoussé 23 lancers. Le troisième match de la finale aura lieu samedi soir à Las Vegas. Dans le monde du football canadien, José Maltos Díaz a réussi un placement de 17 verges tôt en prolongation et les Alouettes de Montréal ont bien entamé la nouvelle saison hier soir, signant un gain de 30-27 face aux Tiger Cats de Hamilton. Davis Alexander a excellé avec 336 verges aériennes, incluant deux passes de toucher. Il a porté sa fiche dans la LCF à 12-0, un record pour un début de carrière dans le circuit. C'était le bulletin.
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6: La météo du côté d'Halifax pour la fin de la journée. Le ciel est partiellement nuageux. On a des nappes de brouillard au cours de la nuit avec un minimum à 9 degrés. Pour demain samedi, on annonce un ennuagement tôt le matin avec du vent à 20 km/h et des rafales à 40. Maximum 20 degrés, sauf 12 dans certains secteurs le long de la côte. Pour dimanche et pour lundi, le temps est nuageux et pluvieux. On a des averses pour dimanche, 17 degrés annoncés. Pour lundi, de possibles averses avec 16 degrés. À partir de mardi, on devrait avoir une alternance de soleil et de nuages. Et les températures remonteront jusqu'à 27 degrés pour mercredi.
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5: Bienvenue, chers auditeurs, auditrices, à notre émission, votre émission Rythme féminin, en fait, qui vous donne l'occasion de découvrir les artistes francophones de partout au monde. Mon nom est Adèle Yamba Yamba. Je propose la découverte de deux artistes pour la journée d'aujourd'hui. Donc, pour notre première demi-heure, nous allons le passer à la découverte de Mantissa Aziza, dite tout simplement Mantissa, qui est née en avril 1999 en Belgique. C'est une auteure, compositrice, interprète belge francophone. Nous allons ouvrir son répertoire avec sa première chanson, La vie qu'on mène.

C'était La vie qu'on mène que nous venons d'écouter de l'artiste Mantissa. En 2021, elle est révélée par la maison 10 de Voice sur TF1, remportée par Marge, dont elle est finaliste. La chanson est Ben, que lui a écrit son coach Vianney, propulse sa carrière. Son premier album, La Vingtaine, sort en fait en novembre 2022 et devient disque de platine en septembre 2025. On l'écoute avec cette chanson et bam!

0: Salut, ici Edbar, vous êtes toujours à l'écoute de votre émission préférée, Rythme Féminin.
1: Mantissa, elle est d'abord attirée par la danse, les parades de majorettes à l'âge seulement de 12 ans. La série télévisée Clé réveille en elle l'envie de chanter. Mantissa, en 2024, intègre le casting de The Voice Kids en Belgique. C'est sa première participation en fait à une émission de télévision. Elle remporte le Télé Croche le 24 octobre. Donc vous voyez vraiment que quand il y a une passion, comme je dis, on peut quand même réaliser nos rêves. Poursuivons en musique avec sa chanson « Le bruit du silence » que voici.

0: Les bruits du silence, fort comme titre en fait de cette chanson que nous venons d'écouter de Mantissa. Nous savons que dans le moment qu'on parle du silence, hein, on voit bien qu'il n'y a pas de bruit, mais il y a quand même le bruit dans le silence, le bruit du silence que nous venons d'écouter de cette chanteuse Mantissa, francophone belge, qui nous chante cette belle mélodie. En 2022, elle se rend à Paris pour s'inscrire à la maison 10 de The Voice avec son ami Youssouf Zaki, lui aussi sélectionné pour participer aux auditions à l'aveugle pour la finale en mai 2021. Son coach Yanné lui écrit la chanson Eban que nous avons écoutée auparavant. Et en octobre 2021, elle rejoint le label Tôt ou Tard de son mentor. La diffusion de son titre Eban sur les radios lance sa carrière en fait. Son premier album, La Vingtaine, qui est sorti en 2022 aussi, a suivi quand même d'un bon succès. Nous allons en fait écouter la chanson qui fait partie de cet album, La Vingtaine, qui s'intitule aussi La Vingtaine, qui voici.
1: Comment

La vingtaine était la voix de Mantissa que nous venons d'écouter, Mantissa qui chante en première partie de Vianney à l'Olympia, en fait le 24, le 25, le 26 de novembre 2022, et entreprend sa première tournée en février 2023. Dans la même année 2023, elle est également nommée artiste féminine francophone de l'année au NJR Music Award en 2023. De plus, depuis 2024, son album La Vingtaine est certifié disque d'or pour 50 000 ventes. Poursuivons en musique avec Parce que c'est toi, que voici.

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1: Parce que c'est toi, une belle chanson que nous avons écoutée, eh bien, c'est la voix de Mantissa qui nous chante cette belle pièce. Et pour finir, en 2025, elle est marraine de HOPE, l'opération de la RTBF pour lutter contre l'harcèlement scolaire. Vraiment un bon projet qui touche quand même pas mal de gens au niveau, au milieu scolaire. De plus, elle est choisie avec Elena pour représenter la Belgique à l'exposition universelle de 2025 qui s'est déroulée en septembre 2025 au Japon. C'était une très belle découverte de cette chanteuse que nous avons découverte aujourd'hui, Mantissa, et chanteuse, auteure-compositrice, interprète belge francophone. Ne quittez pas, restez à l'écoute. Je reviens pour notre deuxième découverte de l'artiste gabonaise. Alors, après cette pause musicale.

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2: Bienvenue à ceux et celles qui viennent de nous joindre pour notre deuxième partie de cette émission Rythme au féminin. Adèle Yamba Yamba qui vous accompagne pour la demi-heure qui nous reste pour cette édition. Alors nous allons parler de la chanteuse gabonaise Emma qui a tout simplement 21 ans mais qui cartonne vraiment sur la scène musicale gabonaise. Elle est née en 2003. Est bercée par le mélodie de Fally Ipupa, Wizkid et Aya Nakamura. Emma, de son vrai nom Emmanuel Issembe, s'impose comme une figure incontournable de la scène R&B gabonaise. Emmanuel Issembe, connu sous le nom d'Emma, a commencé sa carrière musicale au Gabon. On l'écoute avec sa chanson « Ça m'a laissé ».

ça m'a laissé la chanson de Emma que nous venons d'écouter. Alors, vous êtes toujours à l'écoute de l'émission Rythme féminin. Emma, avec sa voix suave et ses textes poignants résonnant avec une génération en quête d'identité et d'inspiration. En 2022, Emma explose sur la scène musicale avec le titre Grand Bandit. Une collaboration avec le rappeur Eboloco. Ce morceau au rythme entraînant et aux paroles accrocheuses conquit instantanément le public, marquant le début d'une ascension fulgurante. Voici la chanson en question, Grand Bandit. On l'écoute.

Grand Bandit était la pièce que nous venons d'écouter de Emma. Alors, quelques semaines plus tard, elle confirme son talent avec Encre, un single qui devient viral sur les réseaux sociaux. Propulsée par la vague de nouvelles technologies, Emma rejoint le rang d'artistes africains tels que Nekoutoumez, Black Sherif et Fils, ainsi que Lojay, qui profitent de la puissance de plateformes digitales pour toucher un public international et asseoir leur notoriété. Son succès auprès de jeunes générations lui ouvre les portes de son musique africaine. Et en 2022, elle sort son premier EP, Encre, qui réunit des titres phares comme Grand Bandit, que nous avons écouté, et Encre, remixé par le célèbre DJ français Bob Sinclar. Mais pour l'instant, nous allons écouter sa chanson Tourner la page. Alors, on tourne, on l'écoute.

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2: Tourner la page, la chanson que nous venons d'écouter de l'artiste R&B Emma, la chanteuse gabonaise qui nous fait danser vraiment pour notre deuxième partie aujourd'hui. Vous savez, sa voix envoûtante, hein, je peux le dire, ses mélodies addictives, et son énergie débordante. Emma s'impose comme l'une des nouvelles promesses du R&B africain. Son talent et sa détermination lui promettent un avenir radieux, riche en collaboration et en succès. Révélation de la musique gabonaise, a décroché une certification disque d'or en France grâce aux 15 millions de streaming derrière son tube, Ancré. Propulsant la musique gabonaise sur la scène internationale, cette reconnaissance marque une étape significative dans la prometteuse carrière d'Emma, donnant par effet d'entraînement davantage de relief et de visibilité de la musique gabonaise à l'échelle nationale. Pour l'instant, je vous propose d'écouter Serré, que voici.

0: serré la chanson d'Emma que nous venons d'écouter pour cette fois-ci. Vous savez, Emma, en 2024, elle a enrichi sa discographie avec une réédition de son dernier album, ajoutant 5 nouveaux titres, dont Décibel. Emma a continué de représenter fièrement la musique gabonaise sur la scène internationale.
1: Poursuivons en chanson avec M comme ça.

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1: C'était une très belle découverte de cette artiste Emma. Je vous remercie beaucoup d'être à l'écoute de cette émission Rythme féminin, votre émission. Écrivez-nous si vous avez des propositions ou vous voulez participer à parole aux auditeurs. Une période que nous offrons aux auditeurs de nous faire découvrir aussi vos artistes que vous aimez partager avec d'autres auditeurs, auditrices. Donc, vous pouvez nous contacter en nous écrivant à l'adresse suivante rythmeauféminin@gmail.com. Merci, c'était votre animatrice Adèle Yamba Yamba. Retrouvez-moi la semaine prochaine. Bye bye.
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5: La météo du côté d'Halifax. Pour la fin de la journée, le ciel est partiellement nuageux. On a des nappes de brouillard au cours de la nuit avec un minimum à 9 degrés. Pour demain samedi, on annonce un ennuagement tôt le matin avec du vent à 20 km/h et des rafales à 40. Maximum 20 degrés, sauf 12 dans certains secteurs le long de la côte. Pour dimanche et pour lundi, le temps est nuageux et pluvieux. On a des averses pour dimanche, 17 degrés annoncés. Pour lundi, de possibles averses avec 16 degrés. À partir de mardi, on devrait avoir une alternance de soleil et de nuages et les températures remonteront jusqu'à 27 degrés pour mercredi.
6: Ces médias présentent Liaison Hispanique, animée par Raidelto Hernandez, pour Fredericton, Saint-John, Halifax et Miramichi. On va commencer avec l'artiste de Puerto Rico, Bad Bunny, avec la chanson Nueva York de l'album de Vito Mar Más Fotos.
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de la République Dominicaine encore, c'est un nouveau artiste qui s'appelle Nestor Aldway, avec une nouvelle chanson sur la situation géopolitique de nos jours.

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De Fredericton, c'est Jennifer Russell avec la chanson en français Café Latte.

0: J'espère que vous avez aimé cette émission. À la prochaine émission des Liaisons Hispaniques.
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